0: crypto-monnaie enfin décryptée. Le président américain a enregistré près de 1,2 milliard de dollars de revenus grâce à la crypto-devise l'an passé. Calcul de l'agence France Presse qui se base sur des documents du bureau d'éthique gouvernementale rendu public cette nuit. Le président américain a donc perçu 550 millions de dollars de ses liens avec la start-up World Liberty Financial soutenue par lui-même et ses fils. Et encore 635 millions pour les royalties de la crypto-monnaie qui porte son nom, le Donald Trump, donc souvent accusé de conflit d'intérêts pour avoir investi dans les monnaies électroniques alors qu'il a pris comme président plusieurs mesures pour déréguler le secteur. Un petit mot de la météo et c'est un ciel couvert avec quelques éclaircies ce matin sur l'ensemble des régions. Un petit peu plus ensoleillé par contre sur le plateau et le Jura vaudois. Des orages ce matin et avec un petit peu plus, ils seront un petit peu plus nombreux cet après-midi. Ensuite, c'est un retour à un temps sec la nuit prochaine. Il fera jusqu'à 28 degrés ce mercredi.
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0: 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Il est 3h.
1: Laurent Blanchard.
2: Le Mexique affronte l'Équateur cette nuit. Coup d'envoi du match est bien dans quelques minutes, hein, puisque le match est légèrement reporté, nous indiquons du côté de Mexico. La Coupe du Monde de football, en tout cas, à suivre sur RTS2. Cette nuit, la France s'est qualifiée pour les huitièmes de finale après avoir éliminé la Suède 3-0 après un doublé de Mbappé. Un petit peu plus tôt hier soir, la Norvège s'est, elle, qualifiée pour la suite de la compétition 2-1 face à la Côte d'Ivoire. Une semaine après le double séisme au Venezuela, la chaîne du bonheur et la SSR organisent jeudi une journée nationale de solidarité. Des centres de collecte sont en place pendant toute la journée entre 7h et 23h à Zurich, Genève, Lugano et Coire. Le bilan d'ailleurs s'est encore alourdi, il frôle désormais les 2000 morts. Il y a aussi 10 000 blessés, bilan qui pourrait encore évoluer car le nombre de disparus se compte en milliers. Le Venezuela, qui manque de nourriture et d'abri, a alerté hier l'ONU. La naturalisation ne devrait pas être simplifiée en Suisse. C'est en tout cas l'avis de la Commission des institutions politiques du Conseil des États qui recommande hier de rejeter l'initiative populaire pour la démocratie. Et la Commission ne lui oppose pas de contre-projet. Cette initiative demande que la nationalité suisse puisse être obtenue après une durée de 5 ans dans le pays contre 10 actuellement, sans durée de séjour minimale dans les cantons ou encore les communes. Les hôpitaux suisses ont renoué avec la rentabilité, c'est ce qu'affirme le cabinet de conseil PwC dans une étude qui s'est penchée sur les comptes de 42 hôpitaux de tailles diverses dans le pays. Mais même si c'est une première depuis longtemps, pas de quoi garantir durablement les investissements modèrent le cabinet, puisque la marge bénéficiaire n'est que de 1% dans les hôpitaux de soins aigus, par exemple. Un incendie hier soir a totalement détruit une halle de gymnastique à Romont. Selon la police fribourgeoise, cette nuit, l'endroit était inoccupé. Il n'y a donc pas de blessés. Les causes ne sont pas encore connues. C'est en tout cas le troisième feu qui touche les bâtiments publics en un petit peu plus d'une semaine dans la ville, rappelle le média FRAP. Des perquisitions hier au siège du Rassemblement National en France. D'autres ont aussi eu lieu dans plusieurs pays européens. C'est le journal Le Monde qui le révèle. Il s'agit d'une enquête sur de possibles détournements de fonds européens par des eurodéputés du groupe Identité Démocrate, dont fait partie le RN. Le montant de ces détournements s'élèverait à plus de 4 millions d'euros. Et puis Philippe Reva quitte le 19h30 de la RTS, la chaîne publique l'a annoncé hier. Il sera remplacé dès le 17 août par Jennifer Covo, qui présentait déjà ce rendez-vous le week-end. Valentin Emery, actuellement présentateur de Forum, lui succédera au TJ en fin de semaine. Philippe Reva rejoindra l'émission Mise au point. Et puis, ce sera certainement encore ensoleillé ce matin sur l'ouest du plateau et le Jura vaudois. Plus nuageux partout ailleurs, des orages possibles dès ce matin, mais plus nombreux cet après-midi avant le retour à un temps plus sec. Il fera jusqu'à 28 degrés. Et puis, attention, si vous êtes sur la route, on nous signale à l'instant un accident entre Aubonne et Rolles, entre Lausanne et Genève notamment.
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0: 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Il est 4h. Laurent Blanchard.
1: Le Mexique affronte l'Équateur cette nuit au Mondial. Le coup d'envoi du match doit avoir lieu dans quelques secondes. Il a été reporté, ce coup d'envoi d'une heure en raison des orages dans le secteur. La Coupe du Monde de football, c'est à suivre sur RTS2. Cette nuit, la France s'est qualifiée pour les huitièmes de finale après avoir éliminé la Suède. 3-0 cette nuit après un doublé de Mbappé. Un petit peu plus tôt, hier soir, la Norvège s'est aussi qualifiée pour la suite de la compétition. 2-1 face à la Côte d'Ivoire. Les émissaires américains Steve Witkoff et Jared Kushner sont arrivés au Qatar en vue des discussions avec l'Iran. Téhéran envoie finalement une délégation, mais il n'y aurait pas d'échange direct entre les deux pays. Discussion par l'intermédiaire du Qatar donc, et qui interviennent après des échanges de frappes qui ont menacé de faire échouer la trêve entre Washington et Téhéran. En Suisse, syndicats et partis politiques ont lancé hier leur campagne contre la nouvelle législation sur les salaires minimaux cantonaux votée par le Parlement. Elle prévoit que la convention collective de travail primera désormais sur la loi cantonale. Les référendaires y voient une attaque contre les bas salaires et particulièrement le salaire des femmes. Hier, le Grand Conseil neuchâtelois a aussi accepté de lancer un référendum. La Suisse ne peut plus exporter autant d'acier en franchise de droits de douane vers l'UE. À compter d'aujourd'hui, l'Union européenne met en œuvre ses mesures de protection plus strictes avec ses partenaires. Il s'agit d'une baisse de 47% des volumes exonérés de droits de douane. Et au-delà du quota, ils passeront de 25 à 50%. Et ce, afin de protéger l'industrie des États européens. L'identité électronique ne sera pas mise en place cette année en Suisse. L'Office fédéral de la justice cherche à renforcer la sécurité de l'EID en raison des dernières évolutions de l'intelligence artificielle, annonce faite hier. Un nouveau revers pour Donald Trump. La Cour suprême des États-Unis rejette un de ses décrets destinés à restreindre le droit du sol. Il s'agissait d'une mesure phare pourtant de la politique anti-immigration de Donald Trump. Le président américain avait lui-même assisté au débat en avril. Dans son arrêt hier, le président de la Cour estime que cette décision violerait la Constitution américaine qui garantit justement le droit du sol. Le principal suspect toujours en fuite 24 heures après la spectaculaire tentative d'assassinat à l'engin piégé lundi soir à Monaco. Recherche à Monaco donc, mais aussi en France voisine où il aurait pu prendre la fuite. Un richissime homme d'affaires d'origine ukrainienne était semble-t-il visé. Selon les médias français, il aurait fait l'objet depuis décembre 2023 de sanctions pour ses activités commerciales en Crimée. Et puis Johan Sommer quitte l'Inter Milan, le club l'a annoncé hier. L'ancien international suisse a passé 3 ans avec le club et avec lequel il a remporté d'ailleurs 2 titres de champion d'Italie, 1 coupe d'Italie et atteint la finale de la Ligue des Champions. Selon la Gazzetta dello Sport, Johan Sommer pourrait rejoindre l'Ajax d'Amsterdam. Et puis le coup d'envoi donc à l'instant du match entre le Mexique et l'Équateur. C'est un ciel couvert avec quelques éclaircies ce matin sur l'ensemble des régions. Un petit peu plus ensoleillé par contre sur le plateau et le Jura vaudois. Des orages dès ce matin, ils seront un petit peu plus nombreux cet après-midi. Avant le retour à un temps sec la nuit prochaine, les températures ce mercredi jusqu'à 28 degrés.
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0: 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Il est 5h. Laurent Blanchard.
1: Et tout d'abord, un coup d'œil à la Coupe du Monde de football. Le Mexique mène à la mi-temps par 2-0 face à l'Équateur. Match retardé d'une heure à cause des orages dans le secteur. La deuxième partie du match est à suivre évidemment sur RTS2. Cette nuit, la France s'est qualifiée pour les huitièmes. 3-0 face à la Suède. Idem pour la Norvège avec un score de 2-1 face à la Côte d'Ivoire. Le bilan du double séisme au Venezuela il y a une semaine frôle désormais les 2000 morts. Nouveau bilan publié hier. Le pays compte aussi 10 000 blessés. Bilan qui pourrait encore s'alourdir car le nombre de disparus se compte en milliers. Et au milieu des décombres, l'espoir. Le président Jorge Rodriguez affirme qu'un enfant de 2 ans a pu être sauvé hier. Et dans ce contexte, la chaîne du bonheur et la SSR organisent une journée nationale de solidarité jeudi. Des centres de collecte en place toute la journée à Zurich, Genève, Lugano et Coire. L'accord de libre-échange entre la Malaisie sur l'huile de palme ne plaît pas. Une alliance de gauche et d'organisation de la société civile a lancé hier un référendum. Elle déplore que l'accord qui prévoit des allègements douaniers sur 12 000 tonnes d'huile de palme ne contienne pas de mesures efficaces contre le travail forcé et la déforestation. La Malaisie est le deuxième fournisseur d'huile de palme pour la Suisse. La naturalisation ne devrait pas être simplifiée en Suisse. C'est en tout cas l'avis de la commission des institutions politiques du Conseil des États qui recommande hier de rejeter l'initiative populaire pour la démocratie. Et la commission ne lui apporte pas de contre-projet. L'initiative demande que la nationalité suisse puisse être obtenue après une durée de 5 ans dans le pays contre 10 actuellement et sans tenir compte à l'avenir des durées de séjour minimales dans les cantons ou encore les communes. Les violences domestiques seraient désormais mieux détectées dans le canton de Genève. C'est ce qu'affirme en tout cas un rapport de l'Observatoire des violences domestiques publié hier. 966 réquisitions. Les interventions policières sont en hausse de 44% en un an et les mesures d'éloignement administratif ont augmenté de 61%. À Genève, comme dans toute la Suisse, le nombre d'infractions au code pénal pour violence a augmenté de 4%. Et puis le gouvernement américain revient finalement sur sa décision et lève les restrictions qui avaient contraint Anthropic, fleuron américain de l'intelligence artificielle, à couper l'accès à ses deux modèles les plus puissants, annonce de l'entreprise cette nuit. Ce retrait forcé officiellement pour des questions de sécurité était une première pour un gouvernement, décision qui avait donc suscité une vague de critiques dans le monde quant à la souveraineté numérique des pays dépendants des technologies américaines. Ce sera certainement encore ensoleillé ce matin sur l'ouest du plateau et le Jura Vaudois, plus nuageux par contre partout ailleurs, même s'il y aura des éclaircies par moment, des orages possibles dès ce matin, plus nombreux cet après-midi avant le retour à un temps sec la nuit prochaine. Et il fera jusqu'à 28 degrés, un petit mot aussi pour demain jeudi, ensoleillé avec quelques petits cumulus l'après-midi en montagne, les températures maximales en légère hausse jusqu'à 29 degrés.
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0: 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Il est 6h. Laurent Blanchard.
1: Et la Coupe du Monde de football, le Mexique qui mène 2-0 contre l'Équateur. Les huitièmes de finale en vue donc, alors que nous sommes dans les toutes dernières secondes du temps additionnel. La France qualifiée également cette nuit, car victorieuse 3-0 contre la Suède. La Norvège également enrôlée pour la suite sur un score 2-1 face à la Côte d'Ivoire. Les émissaires américains Steve Witkoff et Jared Kushner sont arrivés à Doha en vue des discussions avec l'Iran. Téhéran envoie finalement une délégation, mais il n'y aurait pas d'échange direct entre les deux pays, des discussions qui devront donc se passer par l'intermédiaire du Qatar. Donald Trump, lui, a enregistré près de 1,2 milliard de dollars de revenus grâce à la crypto-monnaie l'an passé. Calcul de l'agence France Presse qui se base sur des documents du bureau d'éthique gouvernementale rendus publics cette nuit. Le président américain est souvent accusé de conflit d'intérêts pour avoir investi dans les monnaies électroniques alors qu'il a pris plusieurs mesures pour déréguler le secteur. Un incendie hier soir a totalement détruit une halle de sport à Romont. Selon la police fribourgeoise cette nuit, l'endroit était inoccupé. Il n'y a donc pas de blessés. Les causes ne sont pas encore connues. C'est en tout cas le troisième feu qui touche des bâtiments publics en un petit peu plus d'une semaine dans la ville, selon le média en ligne FRAP. 6 mois après l'incendie de Crans-Montanin, le président de la commune, Nicolas Ferraud, revient sur le drame dans la NZZ ce matin. « J'ai manqué d'humanité alors que tant de personnes en avaient besoin », reconnaît-il. Il regrette notamment de ne pas avoir présenté d'excuses lors de la conférence de presse du 6 janvier. L'Union européenne applique à partir d'aujourd'hui un droit de douane de 3 euros sur les colis de faible valeur et pas question de regrouper. Un paquet qui contient 3 objets de type différent se verra lui taxé de 9 euros. Objectif, freiner l'afflux de paquets, notamment en provenance de Chine. Belinda Bencic joue aujourd'hui son deuxième tour à Wimbledon face à la chinoise Wang Ziyui, 39e mondiale. La Saint-Galloise, demi-finaliste sur le gazon londonien l'an passé, est évidemment donnée favorite. Vous êtes peut-être au volant en ce moment. Eh bien, sachez que les bouchons ont augmenté de 20% l'an passé sur les routes nationales. Plus de 68 000 heures cumulées d'embouteillages, annonce l'Ofru hier. 90% sont liés à la surcharge générale, 4% seulement dus aux travaux. Principal touché, la 1, la 2 et la 3. Une hausse de 9% du nombre d'heures d'embouteillage dans la région lémanique. Et effet indirect, certains usagers se reportent et donc surchargent à leur tour les routes cantonales. Fini les files d'attente dans les WC pour dames. La ville de Lausanne veut y mettre fin. La municipale Florence Germont, interpellée lors d'un récent conseil communal, s'y est en tout cas engagée, écrit 24 heures ce matin. Ça pourrait être le cas dans les toilettes où il y a par exemple des cabines séparées auto-nettoyante. C'est un ciel couvert avec quelques éclaircies ce matin sur l'ensemble des régions, un petit peu plus ensoleillé par contre sur le plateau et le Jura vaudois. Des orages dès ce matin et un petit peu plus nombreux cet après-midi avant le retour à un temps sec la nuit prochaine. Les températures ce mercredi jusqu'à 28 degrés.
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0: 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Il est 7h. Sandra Viscardi.
1: Il y a 6 mois exactement, la Suisse débutait 2026 dans l'horreur de l'incendie du bar Le Constellation à Crans-Montana. 41 morts, 115 blessés, presque tous des jeunes piégés au sous-sol du bar par un feu déclenché par des bougies scintillantes placées sur des bouteilles de champagne qui ont bouté le feu aux mousses phoniques du plafond. 6 mois plus tard, personne n'a oublié, surtout pas Alexis Laguerre. Ce jour-là, à 1h27, il passe devant Le Constellation où l'incendie vient de débuter. Il verra des personnes sortiront feu du bâtiment et les cris des victimes vont le hanter pendant plusieurs mois. Aujourd'hui, le jeune homme de 18 ans va mieux grâce à plusieurs mois de soutien psychologique, comme il l'explique à Pierre Yeni.
2: Dire qu'on est totalement remis, bien sûr que non, hein, c'est quelque chose auquel on ne peut pas passer à travers. Maintenant, j'ai travaillé pour que ça aille mieux, donc j'ai été suivi, j'ai des exercices de respiration ou penser à autre chose, etc. Vraiment tout un travail qui a été effectué à long terme pendant quelques mois pour pouvoir aller mieux, parce qu'au début il y avait des soucis pour dormir, etc. Et maintenant c'est vrai que ça va mieux, j'arrive à faire mes nuits complètes. Mais c'est aussi beaucoup d'aide de la famille, de ma copine, de la voile, parce que c'est mon sport avec lequel je m'entraîne énormément. Tout ça font que ça va mieux et vraiment être entouré des bonnes personnes. Ouais.
1: Et la justice valaisanne a déjà inculpé 14 personnes pour cet incendie qui a mis le doigt sur les négligences dans les contrôles incendies d'établissements publics dans toute la Suisse. Plus de 15 000 fidèles venus de Suisse et de l'étranger. En Valais, le grand rassemblement des cônes connaît son point d'orgue ce matin. La fraternité sacerdotale Saint-Pédis ordonnera 4 nouveaux évêques sans l'accord du Vatican, rouvrant donc la crise avec Rome. Une crise vieille de près de 40 ans. Émilien Verdon, qu'est-ce qui est prévu aujourd'hui ?
3: Pour bien comprendre, il faut remonter en 1988. À l'époque, la fraternité Saint-Pédis, une communauté religieuse conservatrice, ordonne des nouveaux évêques. Un acte de division pour Rome avec pour conséquence leur excommunication, à savoir la sanction religieuse la plus grave dans l'Église catholique. Malgré un début de réconciliation sous le règne du pape Benoît XVI, ce matin, la même chose qu'il y a près de 40 ans va se produire, car pour la fraternité Saint-Pédis, il n'y a pour l'instant pas de terrain d'entente, particulièrement autour de la réforme Vatican II. Ce sacre des évêques, tout à l'heure, serait un acte schismatique, comprenait la séparation d'un groupe, le refus de l'autorité établie, en l'occurrence celle de Rome et du pape. Léon XIV, qui a d'ailleurs lancé un ultime appel, il demande d'annuler la consécration prévue ce matin.
1: Et Neuchâtel espère convaincre 7 autres cantons à lui emboîter le pas. Le Grand Conseil a accepté hier de lancer un référendum cantonal contre la décision du Parlement fédéral de faire primer les conventions collectives de travail sur le salaire minimal dans les cantons. S'il n'y parvient pas, il peut compter tout de même sur les syndicats et sur les partis de gauche qui eux aussi ont lancé un référendum sur le sujet hier. La Cour suprême des États-Unis a rejeté hier la tentative de Donald Trump d'abolir le droit du sol. Michael Pecker, on vous retrouve à Washington. C'est une défaite majeure pour le président. Il avait fait cette mesure l'un des chevaux de bataille de sa présidence.
4: Oui, c'était même l'un des tout premiers décrets signés après son retour à la Maison-Blanche. Donald Trump voulait que les enfants nés aux États-Unis de parents en situation irrégulière ou présents avec un visa temporaire ne deviennent plus automatiquement citoyens américains. Une remise en cause majeure car elle touchait à la définition même de ce qu'est un Américain. Depuis plus de 150 ans, le 14e amendement garantit qu'une personne née sur le sol des États-Unis est citoyenne. La citoyenneté, c'est le droit d'avoir des droits, a d'ailleurs écrit le président de la Cour suprême. Donald Trump dénonçait le tourisme des naissances et les naissances d'enfants de migrants sans statut légal, mais les juges ont répondu que même indépendamment de l'intention du président, il ne pouvait pas réécrire comme ça la Constitution par simple décret. Après ce revers, Trump a enjoint le Congrès à voter une loi, mais cela ne suffirait pas. Après la décision de la Cour, seul un amendement de la Constitution permettrait de changer la pratique. Un chantier politique immense nécessitant une majorité nette du Parlement et des États, impossible dans l'Amérique d'aujourd'hui.
1: La France impressionna la Coupe du Monde de football. Elle s'est hissée facilement en 8e de finale en battant la Suède 3-0. La Norvège a fait de même en battant la Côte d'Ivoire 2-1. Et le Mexique les a rejoints après sa victoire 2-0 sur l'Équateur. En tennis, Stan Wawrinka a fait ses adieux hier au public londonien après une bataille épique contre l'Italien Matteo Berrettini qui s'est imposé en 4-7 à Wimbledon. Une rencontre haletante qui laisse quelques regrets aux Vaudois.
5: Ouais, c'était difficile, mais ça a été un très bon match sur l'ensemble, un très bon niveau. Je suis très content de ce que j'ai réussi à produire. Forcément, des petits regrets parce que j'ai des balles de deuxième set, troisième set, mais Comme je l'ai dit, dans l'ensemble, le match a été vraiment solide. C'était de nouveau des émotions exceptionnelles. La chance de pouvoir jouer sur le terrain numéro 1 ici, avec une ambiance de folie, pour moi, c'était... À la fin, malgré la déception de la défaite, je suis très heureux de mon dernier Wimbledon. Entre la fatigue, entre les émotions, comme je le disais, enfin, de nouveau, ça a été une ambiance, il y a eu un soutien exceptionnel. Il y a le public qui était présent. C'est une des raisons pourquoi je me bats encore pour essayer de maintenir ce niveau-là, pour pouvoir vivre de telles émotions. Et forcément, quand je me rappelle tout ce que j'ai eu la chance de vivre ici à Wimbledon, savoir que c'était la dernière, c'est jamais évident. Mais voilà, ça fait partie d'une carrière, ça fait partie d'une vie. Et aujourd'hui, le chapitre Wimbledon se referme.
1: Stan Wawrinka avec Pascal Draud. Même sort pour Serena Williams, l'ex numéro 1 mondial éliminé par l'Australienne Maya Joint. Côté suisse, Simona Valtert a également pris la porte. Victoria Golubic s'est qualifiée. Un ciel divisé aujourd'hui, pas mal de soleil sur l'ouest du plateau et le Jura vaudois, des nuages ailleurs, mais quelques éclaircies déjà possibles ce matin. Les averses et les orages seront plus fréquents cet après-midi, 28 degrés au maximum. Soleil demain avec de la bise sur l'arc lémanique et du vent en montagne.
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0: 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Karine Delphine.
8: Oui, je voulais vous donner des oiseaux au réveil. Ah, c'est si bon, se réveiller avec des gazouillis, non? Ça aide à sortir des plumes. Et puis ça nous met tout de suite dans un bon état d'esprit qui va de pair avec la première chanson qu'on va partager. C'est une expression bien connue au Costa Rica. C'est à la fois une manière de se saluer et de célébrer la vie. Chérir la simplicité, la paix, l'harmonie, la nature, la tranquillité. Pura vida.

Pura Vida, Suzanne, qui aura du monde à ses pieds le 21 juillet au Paléo Festival ainsi qu'au Venoge Festival en août. On ira bien sûr faire un tour au Festival de l'été, comme on l'a fait déjà à Festineuch. On vous proposera des émissions en direct. Par exemple, le 16 juillet, on sera au Montreux Jazz Festival. C'est Philippe Robin qui recevra quelques invités. Et puis les 24 et 25 juillet, nous serons au Paléo Festival. Là, nous allons arpenter le couloir de l'hôpital avec la fribourgeoise Aurélie Simon. C'est son nouveau single.

Jimmy Somerville, comment te dire adieu? Dans les livres souvenirs, il y a celui de Daniel Prévost, Lettre d'adieu. Oh, bon, c'était il y a longtemps, hein, c'était il y a 20 ans. Mais les livres ne vieillissent pas, vous pouvez toujours l'ouvrir à l'ombre d'un arbre cet été. C'est drôle, c'est tendre. Grinçant aussi, il écrit des lettres d'adieu à la fois à des personnes qui ne l'aiment pas, qui le jugent, qui le détestent. Il dit aussi adieu à la bêtise, au non-sens, qui deviennent alors des personnages. Bref, un livre à ouvrir et ben quand ça vous chante, quoi. On va continuer en musique, nous, avec Ellie Rose, « Je sais pas ».

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1: Ellie Rose, je sais pas. On va rester dans les éclosions musicales récentes, puisqu'arrive Random, avec Fino a la Luna, qui parle de liens. C'est une invitation à ne pas se perdre quand tout autour de nous est chaos et distance. C'est un appel à rester à l'écoute des véritables connexions, celles qui se transforment en amour sous toutes ses formes.

0: 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Trouver un point d'ancrage en l'autre ou bien grâce aux choses qui nous font vibrer.
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0: Dans le Chablais, la route qui relie le Bouvray aux Évouettes est fermée suite à un glissement de terrain. En conséquence, il faut prévoir un retard d'une demi-heure au moins à partir de Saint-Gingolph sur le parcours de déviation.

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1: En direct de la fin du monde, Hector ou rien, et puis Louane qui couvait sa fille d'amour avec sa chanson Secret. Louane qui se produira à Sion sous les étoiles au mois de juillet le 17. 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

Elton John, Sad Songs. Ouais, des chansons tristes, évidemment, qu'on vous en diffuse. Hein. C'est pas pour vous déprimer, pas du tout, mais c'est parce qu'elles sont belles, tout simplement. Et qu'étrangement, ça fait aussi du bien d'écouter des chansons tristes et mélancoliques. Et là, nous allons nous évader ensemble avec Gilberto Gil. Allez, départ pour le Brésil.

Gilberto Gil, desde que el samba es samba. La samba, mais oui, c'est l'un des rythmes musicaux dont nous parle Licia Chéri cet été, mais aussi de beaucoup d'autres rythmes. Il nous emmène autour du monde le mercredi à 10h30, donc dans un peu moins de 3h. Et Tempo, c'est aussi le samedi et dimanche à 17h30. James Bay, Hold Back the River.

0: Se positionner, c'est ce qu'il faut faire, dit Pascal Rinaldi avec son album Engagé, réinventer l'espoir. Il y a des compositions originales ainsi que des reprises et adaptations. Il a placé également ce duo avec Manuela Maori, Amour éolienne.
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0: Faites preuve de prudence sur l'autoroute Genève-Lausanne. On signale des objets sur la chaussée à la hauteur de Rolles en direction de Lausanne. Et sur la même autoroute, un accident provoque un bouchon entre Gland et Copé en direction de Genève. Dans le Chablais, la route reliant le Bouvray aux Évouettes est fermée suite à un glissement de terrain. En conséquence, il faut prévoir un retard d'une demi-heure au moins à partir de Saint-Gingolph sur le parcours de déviation.

Noah, c'est l'une des belles voix de la scène musicale suisse, Home of Us. Autre voix féminine, tout à l'heure, Corinne et Juliette Armanet, pour une épopée solaire. Corinne a sorti en 2018 le mini-disque Fille de ta région, volume 2, fait de collaboration. Bon ben, on reste entre dames, hein. Voici Aretha Franklin avant les informations.

0: Think, Aretha Franklin. Oh bah mince, hein, il nous manque une minute. Mais les infos n'attendent pas, c'est l'heure.
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2: Sandra Viscardi.
3: Le Mexique, la Norvège et la France qualifiées pour les huitièmes de finale de la Coupe du Monde de football. La France a dégagé une très grosse impression contre la Suède. Joël Robert, la France, pour l'instant, c'est clairement la meilleure équipe de ces 16e de finale.
4: Une très bonne équipe en effet, sans véritable point faible. La défense parfois est prise de vitesse, mais ça reste très rare. Et surtout, la France possède une attaque de feu avec Mbappé, Barcola, Dembélé, Doué, servi souvent par l'incroyable Olysée. Les Français n'ont laissé aucune chance à la Suède, battue 3-0, deux buts d'Mbappé. Cela en fait 604 matchs, comme Messi, qui a toutefois une partie de moins. La France affrontera le Paraguay en huitième de finale et part largement favori de cette confrontation. Il faudra vraiment une grosse équipe pour éliminer la France. Il faudra aussi une formation efficace pour battre la Norvège qui s'est qualifiée en dominant la Côte d'Ivoire 2-1 avec un but d'Hollande à 5 minutes de la fin pour une victoire norvégienne. La Norvège qui affrontera le Brésil en 8e de finale. Un gros match très équilibré. Le Brésil n'est pas encore au top mais monte en puissance. La Norvège avec son buteur patenté et son collectif est très intéressante. C'est le premier gros choc de cette Coupe du Monde. Il aura lieu dimanche prochain à New York.
3: Et sur le gazon de Wimbledon, Stan Wawrinka a fait ses adieux hier, le tennisman vaudois battu en 4-7 par l'Italien Matteo Berrettini. Serena Williams n'a pas réussi non plus son comeback en simple, éliminée elle aussi au premier tour par l'Australienne Maya Joint. Côté suisse, Simona Valtert est éliminée, Victoria Golubic passe au deuxième tour. C'était il y a 6 mois, jour pour jour. Le bar Le Constellation à Crans-Montana prenait feu avant 1h30 du matin. Bilan tragique, 41 morts, 115 blessés. Fabiano Citroni nous parle de l'enquête pénale en cours.
5: Il y a 14 personnes inculpées. On parle beaucoup des époux Moretti, les patrons du Constellation, mais il y a d'autres personnes sous enquête pénale. 5 élus ou anciens élus communaux, dont le président de Crans-Montana, Nicolas Ferraud, et 7 employés ou ex-employés communaux qui travaillent dans le domaine de la sécurité. Elles sont toutes poursuivies pour incendie par négligence, homicide par négligence et lésions corporelles graves par négligence, donc théoriquement 4 ans et demi de prison au maximum. Dans cette affaire, le bilan il est tragique, mais le juge, quand il statue, il doit s'intéresser non pas aux conséquences de l'infraction commise, 41 morts ici, mais à l'infraction en elle-même. Et l'homicide par négligence, par exemple, c'est souvent sanctionné par des peines de prison avec sursis. Les prévenus se renvoient la balle. Des employés communaux disent qu'on manquait de ressources pour effectuer les contrôles annuels dans les bars et les élus le savaient, et les élus répondent non, on ne savait pas. D'ailleurs, on a toujours fourni les moyens demandés. Et la deuxième chose, c'est que les questions sans réponse sont encore nombreuses. Est-ce que la fameuse mousse du sous-sol était ignifuge? Et pourquoi deux portes du Constellation, l'issue de secours du sous-sol et la porte latérale du rez-de-chaussée étaient fermées ou obstruées la nuit du drame? Des questions essentielles, mais toujours sans réponse.
3: C'est peut-être votre lot quotidien, les bouchons sur la route. Eh bien, 68 040 heures l'an dernier au total. C'est un cinquième de plus qu'en 2024. Dans la région lémanique, la hausse était supérieure à 9%. Le réseau routier national arrive à la limite de ses capacités. On est à 1 heure d'un nouveau schisme, puisque la fraternité Saint-Pidis va consacrer dans 1 heure à Icône, en Valais, 4 évêques sans l'accord du pape. Ils seront donc immédiatement excommuniés par Rome, Vincent Stucklin.
6: Dans cette crise, le Vatican a utilisé 2 voix, 2 tons. Le dicaster pour la doctrine de la foi s'est montré ferme depuis des mois. Consacrer des évêques sans l'accord du pape constitue un acte schismatique avec excommunication automatique à la clé. Le pape Léon XIV, lui, a choisi la lettre personnelle hier. Il reconnaît le zèle de la fraternité, sa fidélité à la liturgie. Il avertit que cet acte priverait les fidèles de sacrements valides. Il demande de renoncer, il prie. La fraternité revendique près de 200 000 fidèles dans le monde. Elle reconnaît toujours l'autorité du pape. Elle cite Léon XIV au canon de la messe, d'où une situation complexe. Un décret d'excommunication est attendu dans les heures qui suivront la cérémonie, mais il ne devrait concerner que les évêques directement impliqués. Rome parle d'actes schismatiques, pas de schisme. La nuance est volontaire, c'est dans cet espace que tout se jouera dans les mois qui viennent. Vincent Stucklin, RTS, Rome.
3: Et la Cour suprême américaine refuse, elle, à Donald Trump le droit de remettre en cause le droit du sol. Les enfants nés aux États-Unis seront bel et bien américains. C'est un revers majeur pour le président américain qui voulait supprimer cet automatisme. C'est l'un des dossiers brûlants de la Berne fédérale. Le peuple pourrait voter sur le développement du nucléaire en Suisse, alors que le Conseil fédéral et le Parlement veulent permettre la construction de nouvelles centrales. Une large alliance a lancé un référendum hier. La présidente des Verts suisses, Lisa Mazzone, en fait partie. Selon elle, la construction de nouvelles centrales nucléaires nuirait au développement des énergies renouvelables.
1: Ce projet, il va produire aucune énergie supplémentaire avant 2050. Et dans l'intervalle, ça sabote le développement des énergies renouvelables, du solaire, en prenant de l'argent qui est nécessaire pour développer les énergies renouvelables. Et c'est pour ça qu'au final, ça va profiter aux énergies fossiles, au gaz, au pétrole. On a vu maintenant avec la situation du détroit d'Ormuz que cette dépendance est dangereuse, ça nous rend vulnérables. Ça veut dire aussi des prix qui peuvent augmenter d'un coup. C'est la même chose avec l'uranium importé, en particulier de Russie. Ce projet s'est pactisé avec le diable.
3: Des propos recueillis par Mathieu Anderson. L'écrivaine et journaliste vaudoise Sonia Zoran, lauréate du prix Michel Dantan 2026. Elle est récompensée pour son premier roman, La fille du sel, paru cette année aux éditions de l'Air. Le soleil et les nuages engagés dans une grande partie de cache-cache. Le grand jaune vainqueur sur l'ouest du plateau et le Jura vaudois. Averses et orages déjà possibles ce matin, plus fréquentes cet après-midi, 28 degrés. Pour demain, soleil drapé de cumulus.
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0: Une voix très appréciée, une belle écriture, des arrangements luxuriants. Vous serez sûrement ravis d'aller voir Benjamin Biolay en concert le 14 juillet au festival Les Georges. C'est à Fribourg. Sur scène ce jour-là, il y aura aussi l'Italien Giorgio Poi, qui a sorti récemment l'album Sketch. Et puis un trio balois qu'on vous diffuse sur RTS Option Musique, Malumi. Bref, il y aura deux invitations en jeu à 8h30 pour le festival Les Georges. Donc si vous êtes dispo le 14 juillet, n'hésitez pas à jouer tout à l'heure. Ce sera le jeu Les Dents de la Mer aujourd'hui. C'est la chanson qui se fait malmener par un requin friand de musique. Nous aussi, on a envie de croquer dans un bon morceau. 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

Save Your Tears, The Weeknd. Oh ben nous, le week-end, on va à l'hôtel de la plage. Vous êtes les bienvenus, hein. C'est le samedi à 19h. Joe Herba nous y attend avec un super cocktail de musique d'été des années 50 aux années 90. Il nous glisse entre deux des archives et extraits de films. Lui, c'est le Tessinois Valentino Vivace. Il a sorti un troisième album

Sa musique se divise en deux parties, si on peut dire. Oui, l'une est stimulante, pétillante, l'autre plus douce et mélancolique. Mais quand même, le plus souvent, on danse avec le Tessinois Valentino Vivace, qui vient de sortir en mai son troisième album. On en écoutait un extrait, là, Fiore. Et il le présentera cet automne sur scène au Dox, à Lausanne. Marguerite Thiam pour la suite, avec le titre « Brisé ».

0: Les nouveaux soleils d'Indochine, où on y croit, on est prêt à s'engager sur ce chemin très lumineux. Avec un bon soleil à l'intérieur de chacun de nous, on va irradier le monde. Le monde, il l'a parcouru, Oscar Henton, et il s'est amusé à envoyer des cartes postales musicales depuis différentes villes, et avec à chaque fois un ou une artiste de la ville en question. Pour Homesick, il était avec Danny DeCostas.
1: Okay.

0: Homesick, Oscar Anton avec Dani Di Costas.
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0: Sur l'autoroute Lausanne-Genève, on compte jusqu'à 3 quarts d'heure de retard entre Gland et Coppet en direction de Genève, à la suite d'un accident en Valais en raison d'une manifestation à Écône. Un bouchon s'étend sur la route principale entre Saxon et Ride, ainsi que sur la voie de sortie de l'autoroute. Il est conseillé d'emprunter la sortie de Saxon pour se rendre à Écône. Et dans le Chablais, la route reliant le Bouvray aux Évoux était fermée suite à un glissement de terrain. En conséquence, il faut prévoir un retard d'une demi-heure au moins à partir de Saint-Gingolf sur le parcours de déviation.

0: Goodbye Loco Kanza.
1: Oui.
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0: Il est 8h30, alors quelques minutes encore et nous jouerons pour gagner deux billets pour le Festival Les Georges à Fribourg. C'est pour le 14 juillet, pour aller voir Benjamin Biolay, George Jopoy. Si vous êtes libre ce jour-là et que vous avez une adresse en Suisse, appelez-nous maintenant pour vous sélectionner au 0840 543210.

0: More Than This, c'était Roxy Music.
1: Oui.
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0: Le 14 juillet au Festival Les Georges à Fribourg, il y aura sur la grande scène Benjamin Biolay vers 22h et avant lui ce sera l'Italien Giorgio Poi à 20h au Square des artistes suisses comme par exemple le trio balois Maloumi. Alors, qui va gagner ces invitations? Peut-être Daniel qui nous appelle du Valais de Cran. Bonjour Daniel.
3: Bonjour.
0: Comment ça va ce matin?
3: Ça va.
0: En forme?
3: Oui, oui.
0: Racontez-nous un petit peu ce que vous allez faire aujourd'hui.
3: Aujourd'hui, je vais m'occuper de mes petits-enfants.
0: Ah, et comment ils s'appellent, ces petits-enfants?
3: Sohanna et Aidan.
0: Ils ont quel âge?

0: Ah ok, très bien. C'est vrai qu'ici on a eu des grosses chaleurs par rapport à d'autres endroits. Bon, en tout cas le 14 juillet, si tout va bien, vous serez à Fribourg au festival Les Georges. Et vous allez jouer aux Dents de la Mer. Alors les Dents de la Mer, c'est une chanson qui va se jeter à l'eau et va se faire croquer des bouts par un requin. Donc ce sera pas la grande forme pour cette chanson, le son sera abîmé, sauf le dernier bout, parce que le requin va finalement la laisser tranquille, cette petite chanson. Et il faudra nous donner le titre de la chanson. D'accord, Daniel, vous êtes prêt?
1: Ok.
0: Allez, c'est parti pour les Dents de la Mer. On y va.

0: Alors, Daniel.
1: Alors, c'est du Johnny, mais alors le titre, oh là là.
0: Mais je vais vous aider, je vais vous aider, vous inquiétez pas. Je vais vous donner des titres, je vais vous donner des titres de Johnny déjà, comme ça sera une chance sur trois. Que je t'aime, retiens la nuit ou l'envie. Et puis je peux même encore vous donner un autre indice.
1: Retiens la nuit.
0: Voilà, génial, exactement. En plus, Benjamin Biolay en a fait une reprise de ce titre. C'est pour ça que j'ai choisi celui-là. C'est super. Bravo Daniel. Vous irez voir Benjamin Biolay. Vous aimez bien?
1: Oui, ça me.
0: Pas plus.
1: Bon,
0: alors ça va. Deux billets pour vous, pour Benjamin Biolay, mais aussi Josh Jopoy, et puis des super artistes suisses qui seront aussi au Georges Festival. Bon, on n'a plus qu'à vous souhaiter une très belle journée avec vos petits-enfants.
1: Et belle journée à toute l'équipe de l'Option.
0: Merci, c'est très gentil. Merci d'avoir joué, Daniel.
1: Merci, bonne journée.
0: Merci, pareillement. Au revoir.
1: Au revoir.
0: Demain aussi, il y aura des billets pour les Georges, pour la même soirée, donc le 14 juillet à Fribourg.

Les étoiles filantes par le fameux groupe québécois Les Cowboys Fringants. Un été à Tadoussac, vous connaissez? Karine Vouillameau a promené son micro au Québec en juin, lors du célèbre festival de la chanson de Tadoussac. Alors artistes, organisateurs, spectateurs, tout le monde en parle. Et ce rendez-vous, c'est le samedi et dimanche à 10h30, avec une rediffusion le mardi matin, même heure, 10h30. Naya est une fille de la lune, Girl on the Moon.

Il y a 5 ans, une compilation hommage est sortie à l'occasion des 30 ans de The Black Album, Metallica. Et il y a une cinquantaine d'artistes qui a participé à ce projet, dont Dermot Kennedy pour le titre Nothing Else Matter. On vous emmène en Valais avec Marc Aymon. On va emprunter les petits sentiers.

Sentier Valaisan, Marquémont. On ira flâner dans le coin, plus précisément à Saxon, ce samedi à l'occasion de la fête des abricots. Victoria Turian et Fayrouz Kairi feront une émission en direct de 11h à midi de Saxon avec des invités, dont la chanteuse vaudoise Marine. On vous attend alors nombreux pour festoyer et pour manger des abricots. Voici Marlene avec A Heart to Get.

0: En nouveauté, Hard to Get par l'artiste suisse Marline.
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0: Sur l'autoroute Lausanne-Genève, le trafic est toujours fortement ralenti entre Rolles et Coppet en direction de Genève, mais les voies bloquées suite à un accident sont à nouveau libres. Dans le Chablais, la route reliant le Bouvray aux Évouettes est fermée suite à un glissement de terrain. En conséquence, il faut prévoir un retard d'une demi-heure au moins à partir de Saint-Gingolph sur le parcours de déviation. Et puis un orage violent accompagné de fortes rafales, de grêles et de précipitations abondantes devrait s'abattre durant la prochaine demi-heure sur les régions de Morat et Chiètres.

0: Unchain My Heart, Joe Cocker, et c'est l'heure des informations. La musique revient derrière. 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Il est 9h.
1: Léandre Béret.
2: Ils seront plus de 15 000 fidèles ce matin venus de Suisse et de l'étranger pour le point d'orgue du grand rassemblement des Cônes en Valais. La fraternité sacerdotale Saint-Pie-X ordonnera 4 nouveaux évêques sans l'accord du Vatican, rouvrant la crise avec Rome, une crise vieille de près de 40 ans, Émilien Verdon.
3: Pour bien comprendre, il faut remonter en 1988. À l'époque, la fraternité Saint-Pie-X, une communauté religieuse conservatrice, ordonne des nouveaux évêques. Un acte de division pour Rome avec pour conséquence leur excommunication, à savoir la sanction religieuse la plus grave dans l'Église catholique. Malgré un début de réconciliation sous le règne du pape Benoît XVI, ce matin, la même chose qu'il y a près de 40 ans va se produire, car pour la fraternité Saint-Pie-X, il n'y a pour l'instant pas de terrain d'entente, particulièrement autour de la réforme Vatican II. Ce sacre des évêques, tout à l'heure, serait un acte schismatique, comprenait la séparation d'un groupe, le refus de l'autorité établie, en l'occurrence celle de Rome et du pape. Léon XIV, qui a d'ailleurs lancé un ultime appel, il demande d'annuler la consécration prévue ce matin.
2: La violence éducative est explicitement interdite depuis aujourd'hui en Suisse. Ce principe décidé l'été dernier par le Parlement est désormais inscrit dans le Code civil. Un effet préventif qui veut sensibiliser l'opinion publique. La fondation Pro Juventute salue cette avancée. Les demandes d'aide formulées par des enfants victimes de violences familiales ayant triplé en 5 ans. Les hôpitaux suisses sont à nouveau rentables, constat du cabinet de conseil PwC. Si les bénéfices d'exploitation sont en augmentation, ils ne sont toutefois pas suffisants pour garantir durablement les investissements nécessaires à l'avenir. Les activités ambulatoires ont été l'un des moteurs de cette croissance. Il a été l'un des premiers témoins du drame de Crans-Montana. 1h27 le 1er janvier 2026, Alexis Laguerre passait devant le Constellation où l'incendie venait de débuter. Il a vu des personnes sortir en feu du bâtiment et les cris des victimes vont le hanter durant plusieurs mois. Aujourd'hui, le jeune homme de 18 ans va mieux grâce à plusieurs mois de soutien psychologique.
4: Dire qu'on est totalement remis, bien sûr que non, hein, c'est quelque chose auquel on peut pas passer à travers. Maintenant, j'ai travaillé pour que ça aille mieux, donc j'ai été suivi. J'ai des exercices de respiration ou penser à autre chose, etc. Vraiment tout un travail qui a été effectué à long terme pendant quelques mois pour pouvoir aller mieux, parce qu'au début il y avait des soucis pour dormir, etc. Et maintenant c'est vrai que ça va mieux. J'arrive à faire mes nuits complètes, mais c'est aussi beaucoup d'aide de la famille, de ma copine, de la voile, parce que c'est mon sport avec lequel je m'entraîne énormément. Tout ça font que ça va mieux, et vraiment être entouré des bonnes personnes. Ouais.
2: Un témoignage recueilli par Pierre Yeni. La guerre civile en Birmanie a fait plus de 100 000 morts, tout camp confondu. Bilan ce matin d'une organisation spécialisée dans le suivi des conflits armés. Le conflit a commencé après le coup d'état militaire il y a 5 ans. L'ONG américaine a répertorié les incidents rapportés par les médias pour faire son décompte. Les Nations Unies craignent une nouvelle atrocité au Soudan. Le Conseil des droits de l'homme va se réunir vendredi en urgence pour débattre du risque d'attaque imminente des paramilitaires dans la ville assiégée d'El Obeid. 500 000 civils risquent des violences à grande échelle. Le Royaume-Uni notamment demande une désescalade immédiate. Les États-Unis espèrent imiter le Canada et le Mexique, pays organisateurs toujours en lice en Coupe du Monde de football. Ils affrontent la Bosnie-Herzégovine la nuit prochaine en 16e de finale. Joël Robert, bonjour.
5: Bonjour Léandre.
2: Les Américains partent favoris de cette partie.
5: Ils joueront à domicile à San Francisco le jour de la fête canadienne nationale. Ils rêvent, les Américains, de briller. Ça sera le 4 juillet, évidemment, pour les Américains. Ils ont les moyens de briller. Ils ont montré des choses intéressantes en phase de groupe, ont marqué des buts. On a aussi concédé quelques-uns évitables. Il y a un gros engouement populaire derrière cette équipe. L'entraîneur Pochettino y croit dur comme fer. Il faut dire qu'en face, la Bosnie n'a pas été très bonne, inexistante contre la Suisse. Mais sur un match, avec l'expérience de quelques-uns de ses vieux routiniers, elle peut poser des soucis aux Américains. Ça serait quand même, Léandre, une déception si les Américains ne vont pas en huitième de finale.
2: Et Joël, les Belges et les Anglais jouent aussi gros dans leur 16e?
5: Ça semble plus facile pour les Anglais face au Congo que pour les Belges contre le Sénégal. Mauvais début de tournoi des Belges qui finalement ont réagi pour gagner le groupe. Le Sénégal s'est qualifié in extremis, mais bon, il est avec la France et la Norvège. Le groupe était très dur. Deux équipes avec des joueurs d'un certain âge qui disputent leur dernier tournoi. L'état de fraîcheur des équipes sera important. Quant aux Anglais, ils n'ont pas toujours été transcendants, c'est vrai, mais possèdent eux des éléments pour passer le cap. On pense à Bellingham, on pense à Harry Kane. La République du Congo, c'est la bonne surprise du tournoi. Un point contre Portugal, trois contre Ouzbékistan et les voici en 16e. Ils n'ont rien à perdre contre les Anglais, mais ça serait encore une sensation vraiment si la République du Congo parvenait à battre les Anglais et à passer en 8e.
2: Et merci Joël Robert en direct de Vancouver. Et cette nuit, la Norvège, la France et le Mexique se sont qualifiés au détriment de la Côte d'Ivoire, de la Suède et de l'Équateur. Les océans ont trop chaud. Leur température au mois de juin n'avait jamais été aussi haute. 21 degrés en moyenne. Ils pourraient battre de nouveaux records cette année sous l'effet combiné d'El Niño et du réchauffement climatique, annoncé ce matin l'Observatoire européen Copernicus Marine. Sur Otok, la mer est partout. Je la vois en cuisinant. Elle brille au bout des ruelles devant l'église. Et quand il fait nuit, elle devient miroir pour la lune. Extrait du premier roman de l'écrivaine et journaliste vaudoise Sonia Zoran, La fille du sel, paru aux éditions de l'Air. Un roman récompensé par le prix Michel Dantan 2026, soutenu par la ville de Lausanne et les fondations Coromandel et Yann Michalski, l'un des plus importants prix de la littérature en Suisse romande. Le temps aujourd'hui sera assez ensoleillé sur l'ouest du plateau et le Jura vaudois, plus nuageux dans les autres régions avec tout de même de belles éclaircies. Les averses et orages sont déjà possibles ce matin. Ils deviendront plus fréquents cet après-midi. Comptez 28 degrés au plus chaud et demain du soleil avec quelques petits cumulus l'après-midi en montagne. En plaine, minimum 15 degrés, maximum 28.
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0: Plan serré, l'un des rendez-vous de cet été à 9h30. Chaque semaine, on vous raconte des petites histoires sur un ou une artiste. On s'attarde sur des anecdotes, des confidences, des moments de vie. Et cette semaine, on est avec Zaz. On a parlé de ses concerts à l'étranger, mais aussi de sa première venue en Suisse quand elle s'est fait voler son sac. Et il y aura un autre épisode tout à l'heure à 9h30. Elle va entendre les réactions des gens après l'un de ses concerts. Renan Luce, lui, va nous raconter ce qu'il a fait quand il a reçu une lettre. Une lettre qui ne lui était pas adressée. Oh, mais il a su en tirer avantage. Il a humé un parfum d'amour.

0: Page.
1: Il y a du nouveau pour le Fribourgeois Joe Metro, Marc Page. Il sera sur scène ce samedi à Marly et le 9 juillet à Villars-sur-Ollon, puis à Vissois le 11. Nous, on n'a pas de Marc Page, mais un bloc-notes sur lequel on trouve les événements à ne pas manquer dans les régions romandes. Et on partage ce bloc-notes avec vous tous les jours à 16h30. Bon, on va aller au 7e ciel, rien que ça, oui, avec Polo and Pan, arc-en-ciel.

Arc-en-ciel, les jeux de Polo Hampan. Légèreté et sensualité. Hein, le septième ciel a peut-être un escalier en colimaçon qui mène secrètement au huitième. On s'envole en musique. C'est sans limite. On atteint des hautes sphères. C'est l'amour à la plage jusqu'à 10 heures. Et on ronronne de bonheur. Miaou, miaou. Le titre d'Emma Rose.

0: Back in Love, c'est pas seulement un retour à l'amour pour Suki Waterhouse, c'est aussi trouver son identité après une période de bouleversement. Il y a un nouvel album pour Suki Waterhouse. Loveland. Loveland, et elle tourne actuellement avec ce disque. Zao Tsagazan, Les Dormantes, mais d'abord un coup d'œil sur les routes.
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0: Sur la 16, Delémont-Boncourt, entre Saint-Ursanne et Courgenay, le tunnel du Montéry est fermé en direction de Boncourt en raison de la panne d'un véhicule. Et puis sur l'autoroute Lausanne-Genève, on roule par à-coups sur plusieurs tronçons entre Rolles et Coppet en direction de Genève. Dans le Chablais, la route reliant le Bouvray aux Évouettes est fermée suite à un glissement de terrain. Une déviation est en place pour les véhicules légers. Un retard d'une demi-heure est à prévoir.

0: C'est en 2018 qu'est né ce projet Méandre. Au revoir, et nous on dit bonjour à Philippe Robin puisqu'il est 9h30 et il va converser avec Zaz.
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2: Nous continuons à bavarder avec Zaz cette semaine. C'est le troisième rendez-vous. Lors d'une interview il y a quelque temps avec Zaz, je lui avais réservé une petite surprise. Je lui avais fait écouter ce qu'il ne pouvait jamais entendre, en toute logique, puisque c'était la réaction des gens après le concert, lorsque les gens sortaient de la salle. Nous, on est là, on fait des micro-trottoirs, mais elle est dans sa loge, en train de reprendre ses esprits, en train de se reposer. Donc, ce que vous allez entendre là, elle ne peut pas l'écouter, sauf que j'avais fait un enregistrement et je lui avais fait entendre justement ce que les gens disaient d'elle à la sortie de la salle. Je vous propose de réécouter ça avec elle, parce qu'elle écoute aussi et elle réagit tout le long du reportage.
3: Nous, on est ravis, on vient de passer 2h30, mais c'était fantastique. Elle est pétillante, elle est drôle, elle est belle. Elle est tout simplement belle, cette fille. J'aime aussi ses anciennes chansons, puis j'aime bien la fille, parce qu'elle est nature, elle est vraie. Voilà.
4: Alors ce soir on a vu beaucoup d'émotions, une Zaz absolument survoltée, une chose incroyable, elle amène une énergie qui est absolument folle. Alors moi personnellement je préfère les chansons un petit peu plus modernes, mais je dois dire qu'elle amène une telle passion que toutes les chansons sont vraiment superbes à écouter.
5: C'est une jeune femme qui est très dynamique, qui a des très beaux décors, c'était fabuleux. Moi j'adore cette fille. Ma fille, qui elle est venue pour m'accompagner, elle a trouvé très bien.
6: D'abord, ça a été une très très grande surprise parce qu'on se déplace depuis le Valais. Et j'ai eu 60 ans il y a 2 jours. Et c'est ma fille qui m'a offert ce concert. Et je n'avais jamais vu Zaz. J'étais très très émue et on était au sommet de la salle. Tout était parfait et c'était vraiment magnifique.
7: Un seul petit bémol, je dirais, c'est la prononciation, en fait. Il y a un certain nombre de paroles et de mots
8: articulés.
7: Donc pourquoi pas des sous-titres pour une prochaine mise en scène. Ça aiderait pour les novices comme moi. Mais sinon, super musique, des musiciens top.
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2: C'est génial, tu as quel âge?
9: 5 ans.
2: Comment tu t'appelles?
9: Arthur.
8: Oh, mon petit poupouche.
2: Voilà, Arthur qui a 5 ans et qui chantait votre chanson par cœur. C'est émouvant ça, non?
8: C'est trop génial, il a une super voix, il a un timbre dingue. C'est toujours émouvant parce que tu donnes, tu fédères, enfin voilà, ce que j'aime moi c'est relier, fédérer. Quand le message est passé, tu dis yes. Yes, j'ai réussi à apporter quelque chose et eux, ils m'apportent beaucoup aussi, vraiment beaucoup quoi. C'est un échange parce que si le public il est pas là, moi j'aime chanter. Tu vois, je chanterai toujours quand je suis avec les musiciens, je chante, je suis joyeuse, ça m'amuse. Mais quand il y a le public, ça il y a une autre dimension. C'est comme si on est reliés les uns aux autres et c'est même pas comme si, on est reliés les uns aux autres et on traverse on traverse la vie ensemble, parce que chacun vit sa vie de son côté, mais lors du concert, on se retrouve tous là, et on a comme si toutes les vies s'emboîtaient les unes dans les autres, et bon, après, chacun résonne avec ce qui le touche plus ou moins.
2: Vous avez entendu la jeune fille qui disait qu'elle veut un peu mieux comprendre les paroles?
8: Oui, parce que je sais que j'ai un problème mais je pense que ça va avec le fait de prendre ma place, d'assumer les choses, tu vois, parce que je m'en suis rendu compte déjà, et puis c'était une je pense que c'était une manière pour moi de me cacher. Tu sais, c'est comme les gens qui vont comme ça parce que et en fait c'est presque tu t'excuses d'être là quoi, tu vois, pardon d'être là. Je suis là, je prends ma place et que ça vous plaise ou pas, en tout cas moi je serai bienveillante avec moi-même et je suis bien là où je suis, je suis contente d'être ce que je suis une manière d'assumer toutes ces facettes aussi de ma personnalité, et puis ce côté sombre aussi, pas que ce côté joyeux. J'avais besoin d'exprimer tout ça.

Skin, Rag & Bone Man. En 2023, dans l'émission télé The Voice, on a découvert Thomas Larose. C'est grâce à un ami qu'il a un jour enregistré pendant qu'il chantait et qui a envoyé la vidéo pour le casting de l'émission. Tout s'est très bien passé. Et puis après l'émission, il a sorti le titre « Et là ». Et ça lui a ouvert d'autres portes, celles d'une grande maison de disques. Thomas Larose, qui apprend à s'aimer

Thomas Larose, seul. Ça fait du bien de savoir qu'on est le coup de cœur de quelqu'un. En musique aussi, tous les week-ends à 18h30, les artistes francophones sont mis en avant, en tout cas certains. On y va franco, c'est un focus sur des artistes français, canadiens, belges, suisses. Ce sont les membres des coups de cœur des médias francophones publics qui nous présentent chacun trois artistes de leur région. Et en parlant d'artistes suisses, voilà le Neuchâtelois, My name is Fuzzy. Le lion dans la brousse.

Le lion dans la brousse, My Name is Fuzzy, qui a verni son nouvel album il y a quelques mois, les tubes de la machine, il nous en avait parlé au bureau des titres et on avait aussi découvert la playlist du Neuchâtelois. Vous pouvez retrouver toutes nos chroniques et émissions sur le Play RTS. Clara Luciani, cette vie.

0: La magnifique voix de Navy, toujours un bonheur de découvrir ses chansons. Là, c'est la nouvelle Slowly Burning. Navy qui a chanté hier à Berne, le 10 juillet elle sera à Bienne, et le 5 août à Genève sur la scène Ella Fitzgerald.
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0: Sur la 16 de Lémont-Boncourt, entre Saint-Ursanne et Courgenay, le tunnel du Montéry est à nouveau ouvert en direction de Boncourt. Dans le Chablais, la route reliant le Bouvray aux Évouettes est fermée. Suite à un glissement de terrain, une déviation est en place pour les véhicules légers. Un retard d'une demi-heure est à prévoir.

0: Billie Jean, Michael Jackson. C'est l'heure des informations et puis ce sera Voyage, Voyage en compagnie de Marie Crevoisier. Très belle journée à vous. 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Il est 10h.
1: Sandra Viscardi.
2: Les quatre avec la fraternité Saint-Pidis est en train de consacrer à Écône en Valais. Deux Français, un Américain et un Suisse seront excommuniés. Le pape Léon XIV l'a rappelé hier à cette communauté catholique traditionnaliste. Il s'agit d'un acte à portée schismatique. Des milliers de personnes se sont rassemblées dans le village valaisan pour cette consécration, provoquant ce matin des bouchons sur les routes du Valais central. 6 mois après le drame de Crans-Montana, la fondation Beloved pour l'aide aux victimes de l'incendie du 1er janvier est désormais pleinement opérationnelle. Créée à l'initiative de l'État du Valais, la fondation présidée par l'ancienne conseillère fédérale Doris Le Tarte a achevé la mise en place. Elle est désormais en mesure de traiter les demandes de soutien qui lui sont adressées. Cette fondation est dotée de dons, de promesses de dons de 24 millions de francs provenant du canton du Valais, du canton de Vaud sous réserve de la validation par le Parlement, de la commune de Crans-Montana ainsi que de donateurs privés. Les violents orages survenus hier soir dans la région zurichoise ont provoqué l'annulation de 70 vols et le détournement de plus de 30 autres à l'aéroport de Zurich. De nombreux passagers n'ont pas pu voyager. Ils ont dû passer la nuit à l'aéroport. Le trafic a repris normalement ce matin. L'Espagne chiffre à plus de 1000 le nombre de morts imputables à la canicule du mois de juin. Chiffre avancé ce matin par l'Institut de santé Carlos III de Madrid. C'est plus du double que la canicule de juin de l'année dernière. Alors que le mois de juin avait été le plus chaud depuis le début des séries statistiques d'après l'Agence nationale météorologique. Mais il faut dire que les 6 premiers mois de cette année 2026 en Espagne ont été les plus chauds jamais enregistrés avec une température de 1,6 degré au-dessus de la normale. Et la chaleur a déjà provoqué des incendies, notamment en Grèce. 2 personnes ont péri dans un violent feu de forêt qui s'est déclaré hier après-midi à 15 km de Thessalonique, 2e ville de Grèce, dans le nord du pays. Une femme souffrant de brûlures a aussi été hospitalisée. La Russie a ciblé cette nuit des stations-service ukrainiennes. 5 pompes de la région de Dnipropetrovsk ont été détruites. Le bilan est de 1 mort et 3 blessés. À Kherson, un bus a été visé. 2 personnes y ont perdu la vie. 5 autres ont été blessées. À Pékin, Xi Jinping a fêté les 105 ans de la fondation du Parti communiste chinois ce matin. Il s'engage à renforcer et à moderniser l'armée du pays. Le président a aussi promis d'éradiquer la corruption au sein du parti. L'accusation émane ce matin d'Amnesty International. Dans son rapport, les paramilitaires des forces de soutien rapide en guerre contre l'armée au Soudan ont commis des crimes contre l'humanité et mené un apparent nettoyage ethnique lors du siège et de l'assaut de la ville d'El Fasher au Darfour. C'était en 2024-2025. Des actes qui pourraient, dit Amnesty, être constitutifs du crime de génocide. La Cinémathèque suisse a lancé 2 projets de coopération à long terme dans le domaine du cinéma au Nigeria, et cela en marge de la visite d'Elisabeth Baumschneider, la restructuration d'un long métrage et la numérisation de 1800 enregistrements cinématographiques et vidéo. Un ciel divisé aujourd'hui, pas mal de soleil sur l'ouest du plateau et le Jura vaudois, des nuages ailleurs, mais avec quelques éclaircies. Déjà possible ce matin, les averses et les orages seront plus fréquents cet après-midi, 28 degrés au maximum, soleil demain avec bille sur l'arc lémanique et vent en montagne.
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1: Il faut parfois bien peu de choses pour fabriquer de grandes victoires.
7: Il ne fallait par exemple à MacGyver qu'un trombone et une machine à laver pour construire un hélicoptère. Eh bien pour Alvaro La Fuente Calvo, il ne faut qu'une guitare et sa voix singulière pour créer de la belle musique. On va écouter le titre de l'artiste, un titre qui s'appelle Calypso, mais sous son nom d'artiste bien sûr, puisqu'il se fait appeler Guitarraquida de la Fuente. On va ajouter au passage que l'artiste est à écouter au Montreux Jazz Festival le 7 juillet. Bon, trêve de blabla, bienvenue dans cette nouvelle émission, on est ensemble pour 2 heures, et puis bienvenue à cette découverte musicale.

Un titre à la fraîcheur remarquable, un homme debout, Claudio Capeo. On retrouve maintenant l'artiste franco-suisse Yoa. Elle a sorti son premier projet qui a fait un carton dans le monde de la francophonie. Cet album, c'est La Favorite. Et sur cet album, on retrouve un titre dans lequel elle parle du problème de son pseudonyme, Yoa. Yoa qui s'est longtemps fait appeler par les gens qui l'interviewaient et par les fans, Yao. Voilà, les gens se trompent parfois, ça arrive. Eh bien, elle a décidé d'en rire et surtout de le faire profiter à sa musique puisqu'elle en a fait un single. Yoa nous chante Yao.

Freedom, c'est un des grands succès du duo Wham. Un des grands succès, puisque bien sûr, leur grand succès, c'est Wake Me Up Before You Go Go. Mais là, c'est Freedom que l'on a écouté. Freedom qui, si vous tendez l'oreille, la mélodie du refrain de la chanson, bah, elle a été utilisée plus tard par George Michael comme introduction à sa chanson Face, jouée sur un orgue d'église. Voilà, il a fait des liens entre son duo qu'il faisait dans le groupe Wham et puis après sa carrière solo. On change d'univers maintenant pour retrouver Robin avec Je suis comme ça. Mais...

0: Un feu musical ici présenté par la chanteuse espagnole Rosalía. Une chanson qui est interprétée en espagnol et en sicilien. Elle s'appelle Focurani. Elle a été conçue suite à un séjour de la chanteuse en Sicile. Et puis apparemment, ce Focurani, ça signifie grand feu, un état émotionnel extrême dans lequel se plonge Rosalía pour nous offrir cette chanson. La suite, c'est Joseph Kamel avec Petit Frère et puis on retrouvera Madeleine Perroux, Dance Me to the Hand of Love.
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0: sa cadence chez Madeleine Perroux avec son Dance Me to the End of Love. Pour la suite, on vous présente une chronique. Parce que oui, l'été, il faut savoir qu'on profite de vous faire écouter d'autres voix. Des voix qui ne sont pas là habituellement et qui vous proposent d'autres contenus. Ici à découvrir, c'est Licia Cherry qui nous propose Tempo.
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3: Il y a des musiques qu'on reconnaît immédiatement. Quelques notes suffisent. Une basse ronde, des synthés, un rythme lent et chaleureux, et immédiatement l'atmosphère change. Le zouk naît dans les années 80 aux Antilles françaises, principalement en Guadeloupe et en Martinique. Mais avant lui, les îles possèdent déjà une immense richesse musicale. Le guoka, la biguine, le compas haïtien, les musiques carnavalesques. Une nouvelle génération veut alors moderniser ses sons. Créer une musique caribéenne capable de voyager partout. Le groupe qui va transformer l'histoire musicale des Antilles s'appelle Cassave. Je me souviens quand j'étais petite, la première fois que j'ai entendu ça, je me suis dit « Quoi ? C'est un groupe ?» Parce qu'en Haïti, la cassave, c'est quelque chose qu'on mange. C'était un repas. Alors qu'un groupe s'appelle comme ça, je trouvais ça un petit peu rigolo. Leur ambition, à Cassave, est énorme. Faire entendre les cultures créoles sur les grandes scènes internationales. Et ça fonctionne. Le zouk explose rapidement. Le mot zouk signifie d'ailleurs « fête » en créole. Hein ? On va zouker ! On va faire la fête ! Mais derrière cette ambiance festive, il y a aussi une affirmation culturelle forte. Le zouk dit « Nos langues, nos rythmes, nos cultures ont toute leur place dans la musique mondiale. » Musicalement, le style mélange énormément d'influences. Le compas haïtien, les rythmes africains, la funk, le disco, les percussions caribéennes. Résultat, une musique très dansante, mais souvent aussi très émotionnelle. Avec le temps, le zouk évolue. Il devient parfois plus lent, plus romantique. On parle alors souvent de zouk love. Et ce son touche rapidement bien au-delà des Antilles. En Afrique notamment, le zouk influence énormément d'artistes. Pendant des années, les morceaux de Cassave deviennent incontournables dans les fêtes, les mariages, les radios. Et aujourd'hui encore, le zouk continue de relier les diasporas caribéennes à travers le monde. Parce qu'au fond, le zouk fait quelque chose de très particulier. Il transforme un archipel en émotion collective. Pour moi, le zouk, c'est un petit peu comme le créole. Il y en a un peu partout, dans les Antilles, mais chacun a le sien. Mais on se comprend tous et toutes très bien.
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Un voyage éthéré signé par les Vaudois d'époque bleue, ça s'appelle Les Mots. Et puis avant ça, on entendait Dorélie avec Pour la vie. On revient maintenant à une balade. Oui, on va aller se promener. Non pas en forêt, non pas au bord de l'eau. On va aller se balader avec une certaine personne. Elle s'appelle Jim. Balade de Jim, c'est chanté par Alain Souchon.

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Le titre de cette chanson, ce n'est pas Que reste-t-il de nos amours, parce que ça, sinon ça serait de Charles Trenet, mais c'est bien Que reste-t-il de moi, c'est chanté par Nour, et c'est tout nouveau, tout frais. Ici, l'artiste essaye de nous expliquer comment on peut se remettre dans chagrin d'amour, comment tenir debout quand l'autre était tout pour nous, comment oublier. Des grandes questions auxquelles elle essaye de répondre, ou en tout cas elle essaye d'y toucher artistiquement parlant dans cette chanson. On va écouter encore un titre avant d'arriver face aux informations. Ce titre, c'est Brothers in Arms de Dire Straits. Et c'est un titre qui a été composé en 1982 pendant l'implication de la Grande-Bretagne dans la guerre des Malouines, même s'il est sorti en 1985. Et c'est un morceau qui a été écrit pour récolter des fonds pour les vétérans britanniques qui avaient souffert des séquelles de ce conflit. Donc ça, c'est ce que l'on va écouter avant les informations, et puis après les informations, évidemment, on se retrouve pour continuer de dérouler de la musique ensemble.

0: 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Il est 11h.
1: Sandra Viscardi.
2: Leurs maisons ont été rasées, ils ont perdu des proches et maintenant ils ont faim et risquent de subir des épidémies. Le sort des Vénézuéliens inquiète l'ONU une semaine après le double séisme qui a fait plus de 2000 morts et des milliers de disparus. Les chances de retrouver des survivants s'amenuisent d'heure en heure, même si hier un enfant de 3 ans a été sorti des décombres de son immeuble par des sauveteurs jordaniens. Les autorités vénézuéliennes ont installé des centres de distribution d'aide, mais les rescapés se sont davantage soutenus par les étrangers et par les bénévoles. Des représentants américains et iraniens doivent tenir des discussions techniques indirectes aujourd'hui à Doha sur l'accord visant à mettre fin à la guerre au Moyen-Orient. Ce sont des pourparlers techniques indirects avec les médiateurs qatariens et pakistanais. Les émissaires de Donald Trump, Jared Kushner et Steve Witkoff, qui ont rencontré hier le premier ministre qatari à Doha, ne participent pas aux discussions. Mirjana Spoljaric à Moscou, la présidente du comité international de la Croix-Rouge, doit discuter de questions humanitaires cruciales avec les autorités russes sur le conflit en Ukraine, notamment la protection des civils et des infrastructures. Les prisonniers de guerre et les personnes portées disparues seront aussi au menu. Jamais l'Espagne n'a eu si chaud que sur les 6 premiers mois de l'année. 1,6 degrés en dessus de la moyenne, selon l'Agence météorologique nationale. Juin a été le deuxième mois de juin le plus chaud après celui de l'année dernière. Et les autorités attribuent à la canicule plus de 1000 décès enregistrés en ce mois de juin. Les orages d'hier soir et de cette nuit ont provoqué des annulations à l'aéroport de Zurich-Kloten. 70 vols annulés, retardés ou déroutés, laissant des dizaines de passagers sur le carreau. Certains ont même reçu des kits pour y dormir. De forts cumuls de pluie ont été enregistrés. La commune lucernoise de Flully a reçu 100 mm de pluie. SRF Météo a recensé 250 000 éclairs dans la nuit, surtout sur la Suisse centrale et Zurich. Ça a provoqué plusieurs coulées de boue dans le canton d'Uri et même un début d'incendie de forêt provoqué par la foudre. En Valais, une lave torrentielle a coupé la route entre le Bouvray et les Évouettes. En Valais toujours, les Verts ont déposé ce matin à la chancellerie à Sion le référendum cantonal contre la cantonalisation de l'aéroport de Sion. Référendum soutenu par le VVF Valais, l'ATF Valais, le POP, le PS du Haut-Valais et les Jeunes Verts. Il est paraffé par 3813 personnes. La date de la votation n'a pas encore été fixée. Le musée des Beaux-Arts du Locle a une nouvelle conservatrice, Jill Gasperina, curatrice, autrice, chercheuse, mais aussi enseignante. Elle reprendra le flambeau le 17 août en succédant à Federica Ciocchetti. Cette Française de 45 ans a été choisie par la ville du Locle pour sa solide réputation sur la scène de l'art contemporain helvétique et international. Le Mexique s'est qualifié cette nuit pour les huitièmes de finale de la Coupe du Monde de foot qu'il co-organise avec le Canada et les États-Unis en battant l'Équateur 2-0. Eh bien, au moins deux personnes, une jeune femme de 19 ans et un homme de 44 ans, sont morts lors des célébrations de cette qualification à Mexico. Ils ont été asphyxiés au milieu d'une foule de plus d'un million de personnes. Le soleil et les nuages engagés dans une grande partie de cache-cache et c'est le grand jaune qui est vainqueur sur l'ouest du plateau et le Jura vaudois. Des averses et des orages déjà possibles ce matin, mais plus fréquents cet après-midi, 28 degrés. Soleil demain, un soleil drapé de cumulus.
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8: Il n'est pas impossible que vous tombiez par hasard sur une chanson au coin de la rue. Ou que votre rendez-vous mystère du samedi soir soit en morceaux. Ou même qu'un titre vous bouscule par mégarde dans une gare bondée. Mais si vous voulez être certain, certaine de croiser de la musique, le mieux, c'est bien sûr d'écouter RTS Option Musique. On accompagne votre été avec Pomme, Jacques Higelin, Bob Marley, mais aussi avec Lancelot, un homme seul. Bienvenue si vous nous rejoignez.

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1: On peut se jeter dans l'eau fraîche du lac, on peut jeter la poubelle quand elle est pleine, on peut jeter l'emballage cadeau qui a recouvert nos cadeaux d'anniversaire, ou alors on peut se jeter à votre cou, comme ici l'a fait Gaëtan Roussel. La suite, c'est Nick Less, artiste suisse, Lonely Heart.

0: Vous avez choisi d'écouter notre radio et vous êtes tombé sur cette émission de l'été Voyage Voyage. On ne peut que vous en féliciter. C'est un choix de très haute qualité. Et pour vous en remercier, autant annoncer la musique que l'on a entendue. C'était Bob Marley avec Redemption Song. Et ce qui arrive, c'est Gilda, tout pour plaire.
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Si tu souris aux anges de Camille. Il a fallu 9 ans à Camille, 9 ans après l'album Oui pour sortir un nouveau projet, ça s'appelle The Sound of Milk, c'est sorti cette année et c'est un travail précieux, c'est très beau, un très beau travail sur les mélodies et sur les paroles évidemment, comme le fait habituellement Camille. Donc ce que l'on a entendu, c'est Tu souris aux anges et si vous avez envie de voir l'artiste sur scène, elle a déjà annoncé pour le festival Les Créatives. Les Créatives qui annoncent l'artiste Camille pour le 21 novembre 2026. Vous pouvez déjà prendre vos billets? Oui, c'est possible. C'est un peu en avance, mais ça se fait quand même. Voici Calogero avec Cédille.

Obebado et au équilibrista Elis Regina. Une chanson qui est devenue un symbole de la résistance contre la dictature militaire brésilienne. Une chanson qui date de 1979. On va changer d'univers pour arriver à quelque chose de beaucoup plus récent. Jean Felsin a été le leader du groupe Mustang, le leader chanteur. Eh bien, il se lance en solo avec un titre Adieu, pour tout simplement dire adieu à son ancien groupe.

Et voilà, les présentations sont faites avec notre nouvel artiste radar de ce mois de juillet, puisque nous sommes le premier. Cet artiste, c'est Jay Noon, et le titre qui a été choisi, c'est Greenland. C'est quelque chose d'onirique, un voyage musical tout simplement que vous allez pouvoir écouter et découvrir durant tout ce mois de juillet. La programmation musicale, elle continue de s'étirer. Il n'y a bien sûr pas que les artistes radars pour nous accompagner. Axel Red est aussi de la partie, avec Parce que c'est toi.

0: Un tout nouveau titre de Pomme qui s'appelle Le Village. Pour cette chanson, l'artiste française convoque les figures du loup-garou, de la sorcière, du chasseur également. Un peu comme si on se retrouvait dans une fable de Jean de La Fontaine. Elle convoque toutes ces figures, la chanteuse Pomme, pour dénoncer les violences faites aux femmes et aux personnes queer. C'est un tout nouveau titre que vous entendrez assez régulièrement sur notre antenne. Comme celui-ci que vous entendez souvent, Le Jardin des Regrets, Cassimi.
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Jean-Jacques Goldman, indétrônable dans nos cœurs avec Puisque tu pars. On écoute un dernier titre avant de se quitter. Ce titre, c'est Self Control. À l'origine, un morceau chanté par l'Italien Raf en 1984. Et bien, la même année, ce morceau est repris par une Américaine qui s'appelle Laura Branigan. Et là, c'est un énorme succès à travers le monde. C'est cette version que l'on va entendre, la reprise de Laura Branigan. Voici Self Control. Et puis, on vous souhaite une très belle journée. Continuez de nous écouter sur RTS Option Musique. La musique est là pour accompagner votre été de la plus belle des manières. À demain.

0: 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Il est midi.
1: Sandra Viscardi.
2: Écône, près de Ried, en Valais, au cœur d'un important rassemblement religieux. Depuis lundi, des milliers de fidèles affluent. Le moment phare de ce rassemblement, c'est en ce moment même. La fraternité sacerdotale Saint-Pie X doit ordonner 4 nouveaux évêques sans l'accord du Vatican. Bonjour Emilien Verdon.
3: Bonjour Sandra, bonjour à tous.
2: Vous êtes sur place, est-ce que la cérémonie est terminée ?
3: Non, elle n'est pas terminée et c'est le silence parce qu'on est en pleine prière ici. Messe, prière justement, des bénédictions se déroulent dans une énorme tente hein, depuis tôt ce matin. Il y a des abbés, des prêtres et puis sur le talus juste à côté, tous les fidèles en train de suivre ce qu'il se passe. Il serait plus de 15 000 actuellement autour de moi et parfois ils viennent de très loin, Asie, États-Unis ou ailleurs en Europe. Dernier détail, il faut savoir qu'ici, tout est très contrôlé, on est très contrôlé, nous les médias. Dites-vous que dès que je quitte la salle de presse, quelqu'un va m'accompagner dans mes moindres faits et gestes jusqu'à venir avec moi lorsque je souhaite simplement aller aux toilettes. Mais bon, si on revient à ce qu'il se passe actuellement, il s'agissait de savoir si la consécration de 4 nouveaux évêques par la fraternité Saint-Pie X allait vraiment avoir lieu, puisqu'on le rappelle, le Vatican s'y est farouchement opposé avec des menaces d'excommunication, l'une des sanctions les plus graves de l'Église catholique, mais sans surprise, les sacres ont bien eu lieu il y a quelques minutes. Conséquence, ce que l'on appelle l'acte schismatique aussi, un refus de l'autorité établie, en l'occurrence celle de Rome. La crise vieille de près de 40 ans devrait donc se poursuivre.
2: Emilien Verdon, direct d'Écône. Un oligarque russe a contesté jusqu'au tribunal fédéral son inscription sur la liste des sanctions en lien avec l'invasion de l'Ukraine en vain. La cour vient de rejeter la levée du gel de ses avoirs. 6 mois après le drame de Crans-Montana, la fondation Beloved pour l'aide aux victimes de l'incendie du 1er janvier est désormais pleinement opérationnelle, prête à traiter les demandes de soutien qui lui sont adressées. Cette fondation est dotée de dons ou de promesses de dons de 24 millions de francs. Ils proviennent du canton du Valais, du canton de Vaud, sous réserve de la validation du Parlement, de la commune de Crans-Montana et de donateurs privés. Et alors que l'on commémore donc aujourd'hui ces 6 mois du drame de Crans-Montana, le canton de Vaud lui a débloqué 15 millions de francs pour renforcer sa prévention incendie ces 3 prochaines années. En conférence de presse ce matin, l'établissement cantonal d'incendie a dévoilé un programme pilote. Il comprend plusieurs mesures concrètes. De quoi parle-t-on, Johan Rittner ?
4: Des poignées de porte de secours, des détecteurs de fumée, des caméras thermiques ou encore des armoires pour isoler les batteries inflammables. Pour acquérir ce type d'installation, il faut débourser plusieurs milliers de francs. Et le CA l'a rappelé ce matin, ça peut être un frein pour les propriétaires et les exploitants de lieux publics, mais aussi pour les entreprises ou encore les agriculteurs. Cette enveloppe de 15 millions de francs sur 3 ans est donc un incitatif. Elle permet aux collectivités et aux particuliers de se faire rembourser jusqu'à 80% des frais liés à ces systèmes de sécurité. La responsable prévention de l'ECA l'a répété ce matin, l'objectif c'est d'éviter un deuxième Crans-Montana et plus généralement de réduire les coûts matériels et humains causés par les incendies dans le canton de Vaud, 48 millions de francs en moyenne et jusqu'à 6 décès par année. Autre chiffre éloquent, environ 85% des sinistres se déclarent dans des habitations, raison pour laquelle toute la population doit prendre conscience de l'importance de ces enjeux et les mesures préventives que chacune et chacun peut prendre pour éviter le scénario du pire.
2: Johan Rittner, notre correspondant vaudois. Dans un monde qu'il juge chaotique, les Européens n'ont jamais autant soutenu leur union. C'est ce que révèle le dernier Eurobaromètre du Parlement européen publié ce matin. Une étude menée ces derniers mois dans les 27 États membres de l'Union. Alexandra Planinic, 74% jugent l'adhésion bénéfique pour leur pays.
5: Depuis 1983, l'Eurobaromètre pose la même question. Votre pays a-t-il un intérêt à être membre de l'Union européenne ? Jamais la réponse n'a été aussi positive qu'aujourd'hui. 74% de oui, un score déjà atteint l'an dernier, mais jamais dépassé en 4 décennies. Ce qui frappe, ce n'est pas seulement le chiffre, c'est le contraste. 3 Européens sur 4 voient l'UE comme un espace de stabilité dans un monde troublé, 8 points de plus qu'à l'automne dernier, une hausse rare à cette vitesse. Et pourtant, quand on leur demande comment ils voient l'avenir du monde, 58% se disent pessimistes, le décalage est net, plus le monde inquiète, plus l'Europe rassure. Cela se traduit dans les priorités pour renforcer l'UE sur la scène internationale. Les citoyens placent en tête la défense et la sécurité, puis l'indépendance énergétique. Autrement dit, les Européens veulent une union plus autonome, mieux armée et dotée de plus de moyens. Reste une inconnue, ce soutien tient largement à la perception d'une Union européenne protectrice face à la guerre, face aux crises. Il faut voir combien de temps cette confiance résistera à ce qui vient en tête traite des préoccupations quotidiennes, l'inflation, le coût de la vie. Sur ce terrain, 47% des Européens attendent maintenant du Parlement européen qu'il agisse en priorité. Alexandra Planinic, RTS, Bruxelles.
2: Le procès de l'adolescent qui a poignardé un juif orthodoxe en pleine rue à Zurich en mars 2024 s'est ouvert ce matin à Dilsdorf devant la justice des mineurs. Ce jeune accusé a refusé de répondre aux questions du juge sur son agression antisémite. Les audiences se déroulent à huis clos. En cyclisme, on vient d'apprendre que la genevoise Élise Chabet ne prendra pas le départ du Tour de France Femmes le 1er août prochain à Lausanne. La genevoise, coéquipière de la grande favorite Demi Vollering, n'est pas encore prête physiquement, dit-on. Et dans le groupe, il était le chanteur. Il apparaissait sur scène en uniforme de policier. Victor Willis, le cofondateur des Village People, est mort hier. Il avait 74 ans. Il avait notamment composé le tube du groupe YMCA, devenu hymne de la communauté homosexuelle et détourné par Donald Trump pour sa dernière campagne. Il a aussi écrit I Love America pour le chanteur suisse Patrick Juvet. Des orages et des averses au menu de cet après-midi entre deux éclaircies. 28 degrés au maximum. Retour du sec en soirée, prélude d'un jeudi au soleil avec de la bise sur le bassin lémanique.
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0: 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Il est 13h. Pierre-Étienne Joie.
1: La fraternité Saint-Pie-X a consacré 4 nouveaux évêques en Suisse devant des milliers de personnes venues du monde entier. Un acte schismatique selon le pape qui avait appelé cette communauté traditionaliste à renoncer à son projet. En ignorant l'ultime appel lancé cette semaine par Léon XIV, les 4 nouveaux évêques se trouvent de facto excommuniés. Il s'agit de l'abbé suisse Pascal Schreiber, son homologue américain Michael Goldade et des abbés français Michel Poinciné de Civry et Marc Anapier. L'établissement d'assurance du canton de Vaud veut encourager propriétaires, locataires, entreprises et exploitants agricoles à renforcer la sécurité incendie de leurs biens. Il met à disposition 15 millions de francs pour faciliter l'acquisition d'équipements de protection comme des détecteurs de fumée, des armoires pour batteries ou des sondes à fourrage. Ce programme s'inscrit dans la continuité des enseignements tirés du drame de Crans-Montana. En vigueur depuis juin, il est doté donc d'une enveloppe de 15 millions de francs sur 3 ans prise sur le budget de l'ESA. Le comité vaudois Non à l'initiative 12% a lancé sa campagne. Il dénonce une baisse d'impôts inégalitaire et dangereuse pour les prestations publiques. Il appelle la population à rejeter cette initiative dans les urnes le 27 septembre. Le texte des milieux patronaux et économiques intitulé « Baisse d'impôts pour tous, redonner du pouvoir d'achat à la classe moyenne » est présenté par ses initiants comme une baisse d'impôts générale. En réalité, c'est une arnaque, un cadeau fiscal massif de près de 300 millions de francs, capté avant tout par les très hauts revenus et les très grandes fortunes, a résumé le comité. Maison rasée, des proches disparus, la faim et le risque d'épidémie. Le sort des Vénézuéliens inquiète l'ONU une semaine après le double séisme qui a fait plus de 2000 morts et des milliers de disparus. Les chances de retrouver des survivants s'amenuisent d'heure en heure, même si hier un enfant de 3 ans était sorti des décombres de son immeuble par des sauveteurs jordaniens. Les autorités vénézuéliennes ont installé des centres de distribution d'aide, mais les rescapés se sentent davantage soutenus par les étrangers et les bénévoles. Le ministre israélien de la Défense, Israël Katz, a déclaré que l'armée israélienne resterait indéfiniment dans ce qu'elle qualifie de zone de sécurité établie au Liban, en Syrie et dans la bande de Gaza. Les forces de défense israéliennes veulent y rester, selon lui, afin de protéger les habitants et ses communautés contre les éléments djihadistes. Une postière a été condamnée à 1 an de prison avec sursis pour avoir volé des paquets qu'elle offrait ensuite à sa compagne. Le tribunal fédéral confirme la peine mais renvoie l'affaire à la cour cantonale genevoise pour qu'elle réexamine le montant du dommage. Cette quinquagénaire d'origine espagnole avait travaillé 32 ans à la poste sans créer de remous. Entre 2021 et 2023, elle a commencé à dérober les colis qui transitaient par son office de poste. Elle s'attaquait surtout au matériel électronique, notamment des natels, qu'elle remettait et ensuite à sa compagne. Cette dernière a été pincée et condamnée pour recel dans le cadre d'une autre procédure. Enfin, la météo, quelques averses ou orages assez fréquents cet après-midi, passage à un temps sec en soirée, température en pleine, maximum 27 degrés, de fortes rafales possibles à proximité des orages. Demain jeudi, temps ensoleillé avec des petits cumulus l'après-midi en montagne, température en pleine, minimum 15 degrés, maximum 28, bise par moments modérés sur le bassin lémanique, et vendredi et le week-end bien ensoleillé.
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0: 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Il est 14h. Pierre-Étienne Joie.
1: Sitôt évêque, sitôt excommunié, l'abbé suisse Pascal Schreiber, son homologue américain Michael Goldade, les abbés français Michel Poinciné de Civry et Marc Anipier ont été ordonnés évêques ce mercredi à Écône en Valais, des nominations qui ne seront pas reconnues par le Vatican. Sur fond de schisme, la cérémonie a duré plus de 4 heures, elle aura été suivie par près de 15 000 fidèles. Ils ont fait spécialement le déplacement d'Écône sur la commune de Ried pour l'occasion. Ces ordinations ont lieu sans l'accord du Vatican, en posant un acte de désobéissance délibérée au pouvoir du pape. Ces personnes se retrouvent dans une situation schismatique. Elles ont donc d'office été excommuniées. La compagnie aérienne suisse a été confrontée à des conditions météo particulièrement éprouvantes. Hier soir, les orages qui ont éclaté au-dessus de l'aéroport de Zurich ont forcé l'interruption de tous les vols, touchant 10 000 passagers, 70 vols annulés, 26 avions suisses déroutés. L'aéroport de Bâle a été vite surchargé. Les avions ont dû atterrir dans d'autres aéroports, à Milan, Stuttgart ou Lyon. Le service dédié au soutien à la clientèle a dû trouver des solutions pour acheminer les passagers à Zurich depuis les aéroports de déroutement via un autre vol et parfois le train ou le bus. Des pourparlers techniques et indirects sont en cours entre les États-Unis et l'Iran à Doha, avec pour intermédiaire le Qatar et le Pakistan. Steve Witkoff et Jared Kushner, émissaires du président américain Donald Trump, ont rencontré hier le premier ministre du Qatar pour poser les bases des discussions. Ils n'y participent toutefois pas. Le procès de l'adolescent qui a poignardé un juif orthodoxe en pleine rue à Zurich en mars 2024 s'est ouvert à Dilsdorf devant la justice des mineurs. L'accusé s'est abstenu de répondre aux questions du juge sur son agression antisémite. Âgé de 15 ans au moment des fêtes, l'ado avait blessé grièvement un homme juif orthodoxe de 50 ans par 17 coups de couteau. Le ministère public requiert une peine d'un an de réclusion contre lui et exige des mesures thérapeutiques et de protection. En cyclisme, la genevoise Élise Chabet ne pourra pas prendre part au Tour de France Femmes, qui débutera le 1er août prochain à Lausanne. Faisant partie de l'équipe FDJ Suez, coéquipière de la grande favorite Demi Vollering, Élise Chabet n'est pas encore prête physiquement, annonce-t-on dans son entourage. Victor Willis, le leader du groupe disco des années 70 Village People, est mort à l'âge de 74 ans. Le musicien né au Texas était le chanteur principal et le co-auteur des plus grands succès du groupe, notamment le tube planétaire IMCA. Victor Willis avait aussi composé pour Patrick Juvet, I Love America par exemple. Le conseiller fédéral Albert Rushti a dans le viseur le développement des infrastructures de transport. C'est pourquoi il a symboliquement choisi le musée des transports de Lucerne pour sa sortie annuelle estivale avec les médias. Albert Rushti a qualifié hier le musée de maison du DETEC, car tous les secteurs de son département y sont représentés. Pour le ministre, le projet Transport 45 est équilibré et il comprend des projets liés aux routes, aux rails et aux transports d'agglomération. Des orages et des averses au menu de cet après-midi, entre deux éclaircies, 28 degrés au maximum, retour du sec en soirée. Demain jeudi, soleil et avec de la bise sur le bassin lémanique. Vendredi et ce week-end, bien ensoleillé encore et de nouveau chaud, 28 à 32 degrés.
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0: 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Il est 15h.
1: Pierre-Étienne Joie.
2: Rushdie Chahuté. Une douzaine de militants pour le climat ont fait irruption lors de la sortie estivale avec les médias organisée par le conseiller fédéral Albert Rushdie. À coups de sifflets, de confettis et de slogans, ils ont critiqué une politique climatique insuffisante. Au cours de la promenade d'environ une demi-heure jusqu'au musée des transports à Lucerne, des militants ont perturbé l'événement par des interpellations. Albert Rushdie a dit prendre au sérieux le fait que certaines personnes soient inquiètes. Le ministre n'a toutefois pas accepté les critiques de fond formulée par les manifestants. Et le conseiller fédéral Bert Jans sera lui l'hôte d'honneur de la journée du 1er août organisée par la ville de Genève. Brunch du terroir, stand de nourriture, concerts, animations et feux de joie seront proposés au parc Lagrange à l'occasion de la fête nationale. Bert Jans s'exprimera à 18h dans le cadre de la partie officielle. Plus tôt, le conseiller fédéral participera à une rencontre avec la population dans le parc. 6 mois après le drame de Crans-Montana, la fondation Beloft pour l'aide aux victimes de l'incendie du 1er janvier est désormais pleinement opérationnelle et prête à traiter les demandes de soutien qui lui sont adressées. La fondation est dotée de dons ou de promesses de dons d'environ 24 millions de francs provenant du canton du Valais, du canton de Vaud, sous réserve de la validation du Parlement, la commune de Crans-Montana ainsi que des donateurs privés. La présidente du comité international de la Croix-Rouge est à Moscou. Jusqu'à demain jeudi, Mirjana Spoljaric doit discuter de questions humanitaires cruciales avec les autorités russes sur le conflit en Ukraine. Elle souhaite notamment aborder la question de la protection des civils et des infrastructures, alors que Moscou cible régulièrement des sites énergétiques. Les prisonniers de guerre et les personnes portées disparues sont aussi au menu. Un tribunal suédois a condamné Google à verser 1,2 milliard de francs au comparateur de prix PriceRunner détenu par le groupe suédois de services financiers Klarna. Le géant américain a favorisé illégalement son propre service de recherche de prix. PriceRunner avait intenté son action en justice en 2022 et avait réclamé des dommages et intérêts nettement plus élevés, mais n'a pas entièrement obtenu gain de cause. Sion annonce l'arrivée du français Fodé Silla en provenance de Lens et du football. Le milieu de terrain de 20 ans s'est engagé pour 5 ans avec le club de Super League, soit jusqu'en juin 2031. Silla a déjà effectué un passage en Suisse. Il avait passé une année en prêt à Yverdon lors de la saison 2024-2025. Et puis, le tirage au sort a eu lieu pour le premier tour de la Coupe de Suisse. Deux clubs romands de deuxième ligue feront face à des équipes de première division. Meilleure équipe romande de Super League la saison dernière, Sion se rendra à Chiètre, qui évolue en deuxième ligue. Servette et Lausanne ont respectivement hérité de Bavois, de Promotion League et de UFC Kosovo Neuchâtel. Le champion de Suisse Thun sera également largement favori face aux Valaisans de deuxième ligue de Saxon. Et puis le stade de Lausanne-Uchi affrontera le CS italien Genève, club de deuxième ligue. Les Jurassiens de Courtetel, première ligue, auront l'honneur d'accueillir le FC Bâle, vainqueur à 14 reprises de la compétition. Yverdon se rendra à Terre Sainte. Vienne devra en découdre avec le vice-champion de Challenge League Aarau et ses rencontres auront lieu du 16 au 18 août. Des averses, des orages localement forts cet après-midi, retour à un temps plus calme au fil des heures, il sera sec ce soir, jusqu'à 28 degrés en plaine, demain jeudi, du soleil, quelques cumulus en montagne.
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Jen Hoon est chanteuse, auteure, compositrice et trompettiste. Si elle est originaire d'Orcières, elle est aujourd'hui lausannoise d'adoption. Enfant, Jen Hoon chantait tout le temps. Petit à petit, la création est devenue son moteur. Elle qualifie son nouveau projet de pop alternative electronica. Après un premier EP en 2023, Jen Hoon a sorti cette année son premier album de

J'ai vraiment voulu par la suite me dire ah mais et si je vivais pas de la musique plus tard. Je me suis intéressée au jazz, j'ai fait la haute école de musique à Lausanne et j'ai fini et aujourd'hui je vis de mon projet en prenant plein de liberté musicale et plein de j'aime trop créer, j'aime trop découvrir aussi des nouvelles musiques et c'est ça qui est trop intéressant aujourd'hui de pouvoir un peu lier tout ce que j'aime dans un projet. Greenland c'est le single de l'album que je viens de sortir qui s'appelle Ari In Between, est-ce que nous sommes entre deux choses? Et c'est une question que j'ai posée parce que je trouve qu'on est dans une période qui est super incertaine sur plein de points. Moi, j'ai beaucoup de questions, mais pas que sur mon métier, mais aussi sur un peu plus socialement. Tout ce qui se passe, c'est quand même très tendu et très incertain. Et en fait, en plongeant dans cette question, je me suis dit que le plus important, en tout cas pour moi, c'était de pouvoir toujours continuer et se battre pour créer du lien, du vrai lien. Et Greenland, ça parle vraiment de ça. C'est comment créer des espaces fertiles où genre on peut accueillir plein de gens et créer ensemble. Et je pense que c'est comme ça que, en tout cas, à mon sens, que genre les choses sont belles aussi. C'est quand on peut vraiment connecter le plus possible et grandir ensemble, ouais.

0: 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Il est 16h. Pierre-Étienne Joie.
1: Donald Trump salue les progrès des pourparlers indirects entre l'Iran et les États-Unis. Il a évoqué de très bonnes réunions à Doha. La dénucléarisation de l'Iran avance bien. Ils ont eu de très bonnes réunions, a déclaré le président américain. On les a frappés très durement, mais on s'entend très bien, a-t-il dit. Ces pourparlers visent à apaiser les tensions après des échanges de tirs entre les deux parties. Après l'amélioration du mois de mai, le moral des industriels suisses s'est dégradé en juin. Les prix d'achat comme les délais de livraison ont continué d'augmenter, mais leur dynamique s'est essoufflée, selon l'enquête périodique du BS. L'indice a perdu 3 points en juin pour atteindre 54,3 points. Il reste néanmoins largement au-dessus du seuil de croissance fixé à 50 points. Et dans la zone euro, l'inflation ralentit plus que prévu en juin après le pic lié à l'énergie. Elle avait grimpé au printemps en raison du conflit au Moyen-Orient. D'après la première estimation publiée par Eurostat, la hausse des prix à la consommation est retombée à 2,8% le mois dernier contre 3,2% en mai. Isabelle Adjani, rejugée pour fraude fiscale aggravée et blanchiment à Paris, a été condamnée à 10 mois d'emprisonnement avec sursis à une amende de 10 000 euros, légèrement moins en franc suisse. La Cour d'appel de Paris a confirmé sa culpabilité, mais a réduit la peine prononcée. En décembre 2023, le tribunal correctionnel de Paris l'avait condamnée à 2 ans d'emprisonnement avec sursis et 250 000 euros d'amende. Tennis à Wimbledon, l'américaine Serena Williams s'est tordu un genou hier au premier tour, selon son agente. Sa capacité à disputer le double avec sa sœur aînée Venus est remise en question. L'ex numéro 1 mondial disputait à 44 ans son premier match de simple depuis près de 4 ans. Elle a été battue par Maya Joint en 3-7. À l'issue du match, Serena Williams s'est soustraite à ses obligations médiatiques, les organisateurs du tournoi affirmant qu'elle n'était pas en mesure de les honorer. Et côté compétition à venir, côté Suisse, au deuxième tour, la Saint-Galloise Belinda Bencic affronte en fin d'après-midi la Chinoise Wang Xiyu. Le canton de Neuchâtel souhaite promouvoir l'activité physique. Il lance un appel à projet auprès des communes pour les soutenir dans l'aménagement d'espaces publics et de bâtiments communaux selon les principes du design actif. L'action entend favoriser le mouvement au quotidien. Le design actif consiste à aménager l'espace public et les bâtiments de manière à encourager spontanément l'activité physique. Les communes intéressées peuvent déposer une demande de soutien financier jusqu'au 4 septembre, jusqu'à 25 000 francs par projet. À Neuchâtel encore, la police cantonale fait état d'une hausse préoccupante en juin des accidents impliquant des deux roues en raison de vitesses inadaptées et d'inattention notamment. C'est pourquoi elle lance un appel à une vigilance accrue de l'ensemble des usagers de la route. Entre le 13 et le 23 juin, elle a dénombré 69 accidents sur le territoire cantonal contre 49 sur la même période en 2025, soit un bond de 41%. La météo, quelques averses ou des orages assez fréquents encore cet après-midi. Passage à un temps sec en soirée. Température en pleine, maximum 25 degrés avec des fortes rafales possibles à proximité des orages. Demain jeudi, temps ensoleillé avec des petits cumulus l'après-midi en montagne. Des températures en pleine, 15 degrés le matin, ensuite 28 degrés. Une bise par moment modérée sur le bassin, les Maniques. Vendredi et le week-end, bien ensoleillé, maximum qui remonte progressivement de 28 à 32 degrés avec toujours un peu de bise.
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0: 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Fairuz Kairi. Et il y a des journées où l'on se dit, aujourd'hui je prends mon temps, une balade, un café en terrasse, un tour en montagne, pourquoi pas, du côté de l'Aisan, un pique-nique, un plongeon dans le lac, ou simplement le plaisir de ne rien faire, enfin, ne rien faire, ça c'est vite dit. Hein. Alors, de l'Aisan à Lausanne, de Montreux à Vevey, en passant par Nyon, Fribourg, Sion ou Neuchâtel, la Suisse romande est un vrai terrain de jeu pour les amoureux, des bons moments, et si en plus on est bien accompagné, alors là... Oh, c'est le bonheur. Entre amis, en famille, en amoureux, ou aussi avec nos animaux, parce que eux, ils ont un talent incroyable, c'est de transformer une simple balade de 20 minutes en expédition d'une heure et demie, un papillon à suivre, une odeur absolument passionnante, un bâton à transporter, trois copains à saluer, et nous, on suit le mouvement en se disant qu'au fond, c'est peut-être eux qui avaient tout compris. Alors, aujourd'hui, prenons exemple sur nos compagnons à quatre pattes. On va essayer de profiter de l'instant présent, de s'émerveiller de trois brins d'herbe et rentrer à la maison avec le sourire. Bonne musique et belle balade où que vous soyez.

Bermuda, c'était ce chanteur qui vient de Bâle-Campagne, Gabriel Benedek Bermuda, peut-être le symbole de soleil, de légèreté. Alors vous allez me dire, oui, le short aussi. Oui, mais c'est plus difficile de trouver des rimes en short, vous voyez. Bermuda, c'est quand même un peu plus poétique. En tout cas, il manque pas de talent. Tout de suite, on écoute Brother Johnson avec Stomp, et juste après, Fouet, et tu me plais. Il est 16h12.

Pourquoi le dire? Pourquoi l'écrire quand on peut le chanter, hein? Tu me plais. C'était Foé à l'instant. On espère que vous passez une belle après-midi. Alors à suivre, il y aura Étienne Copé. Ça va pas changer le monde. Il y aura Pomme. Il y aura Elie Medeiros, Elpi. Enfin, plein de belles choses. Et on vous donnera un bon petit tuyau pour une sortie ce soir.

Il paraît que tout est beau vu d'en haut, de là-haut. Et pourquoi pas? Peut-être, c'est possible que tout est plus beau vu d'en haut. C'est vrai que quand on prend un peu de hauteur, on voit les choses un petit peu différemment et tout nous semble tout petit et on relativise un peu les choses. C'est vrai que si vous montez dans une grande tour, vous allez tout en haut, puis vous voyez les gens marcher, les petites voitures comme ça, vous dites finalement, on est bien peu de choses. Et ça permet un peu de revenir à ce qui est essentiel. Mais non, on n'est pas au centre du monde. Nous, êtres humains, on a tendance un petit peu à se regarder parfois un peu trop le nombril. Mais ma foi, on est comme ça aussi. De la star tout de suite avec Some of Us et après on va danser le Calypso avec Ellie Medeiros.

Ah, ça c'est un rythme solaire, ça donne envie de danser, vamos a bailar calypso. Ça nous rappelle que parfois le meilleur remède, c'est de bouger, de sourire et même de se moquer gentiment du regard des autres. Ah bah oui, même si notre chorégraphie ressemble plus à une tentative d'éviter une guêpe qu'un pas de danse professionnelle, c'est pas grave, tant qu'on éprouve de la joie, tout va bien. On écoute Lost on You d'Elpi et juste après, bah, on vous donnera des petits conseils si vous voulez bien pour savoir ce que vous pourrez faire ce soir, il y a plein de choses.

0: Quelle voix que celle d'Elpi Lost on You.
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0: 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Et on vous emmène ce soir du côté de Neuchâtel et de Fribourg. Alors à Neuchâtel à 20h15 ce soir, si vous avez envie, eh bien, de profiter de ce temps qui est plutôt agréable en ce moment, et ça c'est une bonne chose, on croise les doigts, il y a le cinéma en plein air Annie Mercredi qui propose Le Vent se lève de Miyazaki, une très belle idée de sortie, si vous aimez en tout cas les films poétiques, et puis si vous avez ensuite envie de flâner, le bord du lac reste quand même un classique, hein. Il y a des promenades sur les quais, vous pouvez manger une glace, boire un verre en terrasse, enfin il y a de quoi faire. Et puis il y a aussi du côté de Fribourg aujourd'hui à 18h le festival Belluard Bollwerk avec une performance qui mêle danse, théâtre et art visuel, c'est de Rebecca Solari, ça c'est à 18h et à 20h The Light of Distant Stars de Sama Ghaffar et Andrea Tal, c'est une création qui explore un peu les liens entre les récits, la mémoire, l'imagination. Et puis il y aura une soirée à 22h, cinéma à la forteresse du Belluard. Enfin, plein de choses donc à faire ce soir. Et en tout cas, vous avez le choix puisque du côté de Lausanne, il y a encore le Festival de la Cité qui bat son plein. Donc voilà quelques belles idées peut-être si vous avez envie de sortir. Et sinon, vous pouvez rester tranquillement chez vous. C'est bien aussi écouter la radio. Mais c'est au cas où. On est comme ça.

C'était Elisa Erka avec Corps Nucléaire. Elisa Erka qui a un peu une touche à tout, hein, puisqu'elle est comédienne, elle est aussi chanteuse, auteure. Et en tant que comédienne, elle a déjà fondé sa propre compagnie qui s'appelle La Corde Rêve. C'est joli, c'est poétique. Et comme vous venez de l'entendre, un univers un peu pop, élégant comme ça, hein, de chansons françaises. Elisa Erka. Tout de suite, on va écouter Q, Friday I'm in Love, donc vendredi je suis amoureux, et le Wednesday, donc aujourd'hui le mercredi. Est-ce qu'il y a des chansons sur le mercredi? Comme ça, je me dirais de mémoire, je crois qu'il y avait une chanson de Tori Amos qui s'appelait Wednesday. Bon, qui ne nous a pas forcément complètement marqué, mais c'est vrai qu'on célèbre moins le mercredi, hein, plus le vendredi, le week-end, même le lundi au soleil, souvenez-vous. Bon, allez, place à la musique, je me tais.

0: Des hommes au style féminin, des femmes au style masculin, des apparences qui peuvent sembler ambiguës, mais en tout cas libres, non catégorisées. On peut dire que Indochine était très avant-gardiste et très en avance sur son époque. C'était Troisième Sexe. On fait un point sur la route.
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0: Et dans le Chablais, la route reliant le Bouvray aux Évouettes est fermée dans les deux sens suite à un glissement de terrain. Une déviation est en place pour le trafic léger. Des retards importants sont à prévoir dans ce secteur. Sur le contournement de Genève, eh bien, des embouteillages sont signalés entre l'aéroport de Genève et la douane de Bardonnay en direction de la France. Et en France voisine, on annonce une heure d'attente au péage français du tunnel du Mont-Blanc.

0: C'était Sophie Decoué avec La valse du trottoir. 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Et nous, on ne reste pas sur le bord de la route, loin de là. Il est 17h, les informations.
1: Pierre-Étienne Joie.
2: Deux laves torrentielles ont coupé la route cantonale à Port-Valais. Les faits se sont produits peu après minuit, entre les Évouettes et l'entrée du Bouvray, puis encore peu avant midi. Une déviation pour se rendre à Saint-Gingolph et en France est en place. L'évacuation de ces gravats est en cours. Et les violents orages qui ont balayé la Suisse hier soir et dans la nuit ont donc provoqué par endroits des précipitations exceptionnelles. Les intempéries ont fortement perturbé le trafic aérien également. Quelques 70 vols de Suisse ont été annulés. En outre, 26 appareils de la compagnie ont dû être redirigés vers d'autres aéroports, notamment Bâle, Milan, Stuttgart ou Lyon. Plus de 10 000 passagers au total ont été affectés par les annulations et les déroutements. Évêque nommé, évêque excommunié, la fraternité Saint-Pidis a consacré 4 nouveaux évêques en Suisse devant des milliers de personnes venues du monde entier. Un acte schismatique selon le pape qui avait appelé cette communauté traditionaliste à renoncer à son projet. En ignorant l'ultime appel lancé cette semaine par Léon XIV, les 4 nouveaux évêques, 2 français, 1 américain et 1 suisse, se trouvent de facto excommuniés, de même que les 2 derniers évêques dont disposait jusqu'à ce jour la fraternité. Il s'agit de l'abbé suisse Pascal Schreiber, son homologue américain Michael Goldate et des abbés français Michel Poincinet et de Sivry, Marc Anapier de Écône. Rejeté, chahuté, des militants pour le climat ont fait irruption lors de la sortie estivale avec les médias organisés à Lucerne par le conseiller fédéral Albert Rejeté. À coups de sifflets, de confettis et de slogans, ils ont critiqué une politique climatique insuffisante. Les militants ont perturbé l'événement jusqu'au musée des transports. Albert Rejeté a dit prendre au sérieux le fait que certaines personnes soient inquiètes. Le ministre n'a toutefois pas accepté les critiques de fond formulées par les manifestants. Victor Willis, le leader du groupe disco des années 70, Village People, est mort à l'âge de 74 ans. Le musicien né au Texas était le chanteur principal et le co-auteur des plus grands succès du groupe, notamment le fameux tube planétaire IMCA. Victor Willis avait aussi composé pour Patrick Juvet, par exemple I Love America. Le Canada participera à l'édition 2027 du concours Eurovision de la chanson, le plus grand événement musical télévisé en direct du monde, s'étant ainsi au continent américain. Le Canada, qui est le premier nouveau pays à rejoindre l'Eurovision depuis l'Australie en 2015. Plusieurs artistes canadiens ont marqué de leur empreinte le concours. La plus emblématique, c'est Céline Dion, qui a remporté le concours pour la Suisse en 1988 avec la chanson « Ne partez pas sans moi ». Et au Canada encore, et aux États-Unis et au Mexique, ce sont les 16e de finale du mondial de foot. Ce soir et cette nuit, 3 matchs. L'Angleterre face à la République démocratique du Congo, Belgique, Sénégal et États-Unis, Bosnie-Herzégovine. 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Et des injures en marge de la Coupe du Monde. Le service de modération pour les réseaux sociaux de la FIFA a identifié 89 000 publications injurieuses au cours de la phase de poule, dont 11% à caractère raciste. L'instance dit avoir analysé plus de 6 millions de publications et commentaires en ligne, soit 33% de plus que lors de l'édition 2022 au même stade de la compétition. La météo, ce soir et cette nuit, des dernières averses dans le courant de la soirée et de plus en plus d'éclaircies. Demain jeudi, ensoleillé, quelques cumulus l'après-midi en montagne, 15 degrés à l'aube, 28 l'après-midi, de la bise sur le bassin lémanique. Vendredi sera de nouveau bien ensoleillé, 29 au plus chaud de la journée.
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0: Fairuz Khairi. Et on espère que tout va bien, que vous profitez bien de cet après-midi. On l'espère douce, en tout cas ça c'est sûr. Alors suivre quelqu'un, ça peut vouloir dire beaucoup de choses. Il y a le suivi tranquille, hein, celui d'une balade où l'on marche derrière quelqu'un sans vraiment y penser, on suit juste le rythme. Et puis il y a ce suivi plus naturel encore, celui des enfants qui suivent un parent. Et suivre quelqu'un, ce n'est pas toujours perdre son chemin. Parfois c'est juste accepter de ne pas tout contrôler. C'est dur, hein ? Eh oui. Et puis à un moment, chacun reprend sa direction, ou pas. Tu me suivras, ce n'est pas une question, apparemment c'est une affirmation. Et on écoute ce titre de Gaël Faure pour débuter cette heure.

C'était Jonathan Max avec One Life to Live et tout à l'heure Gaël Faure. On va écouter une chanson qui parle de désir et d'espoir. En amour, évidemment, quand on ne sait pas trop si l'autre joue avec nous ou avec nos sentiments. Ça arrive. On écoute tout de suite Terence Trent D'Arby avec Wishing Well et juste après, ça sera Nash. Très bel après-midi à toutes et à tous.

faire peau neuve. C'était Nash. Alors, c'est vrai, hein. Faire peau neuve, c'est une expression qui donne tout de suite, mais alors tout de suite, envie de respirer plus fort, comme si on ouvrait grand les fenêtres après un long, long, long moment. Ah oui, c'est sûr. Alors, on peut commencer par des petites choses, toutes simples. Une nouvelle coupe de cheveux, un style un peu différent. Mais faire peau neuve, ce n'est pas seulement une affaire de look, hein, c'est aussi dans la tête. On peut changer d'habitude, casser la routine, je ne sais pas, essayer autre chose, tout autre chose. Prendre un autre chemin pour rentrer, écouter une nouvelle musique. Et puis, il y a évidemment les grandes résolutions, le nouveau départ, nouvelle énergie. Enfin, nouvelle version de nous-mêmes. Au fond, faire peau neuve, ce n'est pas devenir quelqu'un d'autre. C'est juste enlever deux ou trois couches comme ça de routine, dépoussiérer un peu le quotidien et peut-être retrouver ce petit souffle qui fait du bien. On écoute tout de suite la chanteuse britannique Mick avec Beautiful Freaks. Et juste après, ce sera Noé Préchauffe. Cette route-là, ah bah, on peut faire peau neuve aussi.

C'était Noé Préchauffe avec cette route-là. Alors, il y a des artistes qui donnent l'impression que tout est simple. Une guitare, une voix, un sourire et ça fonctionne. C'est un peu la recette de Bastien Becker. Et oui, ce chanteur vaudois a réussi un très joli pari, séduire le public bien au-delà des frontières suisses. Et tout ça en gardant une certaine simplicité. Ça le caractérise et ça fait drôlement du bien. En tout cas, il fait partie de ces artistes qui nous rappellent qu'il n'est pas toujours nécessaire d'en faire trop pour toucher les gens. On écoute tout de suite Bastien Becker avec Living Tomorrow et juste après, ça sera Pascal Obispo.

0: On aime bien les intonations quand même de Pascal Obispo, être père. Hein, souvent, il fait ça dans ses chansons. Il fait aussi ça d'ailleurs sur la chanson de Natacha Saint-Pierre, tu trouveras. C'était Millésime, une belle poésie. Et en parlant de poésie, on écoute tout de suite Pascal Chauvet. Il va nous parler de Studio de Légende.
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2: Manuel Jacquinet, dans votre livre Studio de légende, secrets et histoires de nos Abbey Road français, vous répertoriez 31 studios d'enregistrement de légende ou remarquables et 34 studios bonus. Parmi les légendaires et remarquables, il y a un lieu qui se situe entre Annecy et Genève. Ce n'est pas un studio d'enregistrement, mais un futur restaurant au moment où sonne le téléphone au Château des Avenières.
3: Et c'est presque ce château et l'histoire de l'enregistrement de l'album de Phil Collins qui m'a donné envie de faire ce livre. Je me suis dit, mais dans l'image de tout le monde, Genesis, Phil Collins, c'est des Anglais. Et pourquoi on va un jour enregistrer à Cruseil, entre Genève et Annecy? Et en fait, l'histoire, ça démarre par un coup de fil. Ce château qui a une histoire incroyable est en train d'être rénové par quelqu'un qui a pris des très gros risques financiers et qui va recevoir un coup de fil complètement improbable par quelqu'un qui lui dit « Bah tiens, on cherche un petit endroit pour enregistrer, ça va durer une heure. » Il refuse, il parle pas très bien anglais. Il est rappelé une heure et demie, quelques semaines plus tard. Il a des dettes partout. Il est en train de financer un projet qui est complètement considérable, mobilisé dans les travaux. Et il dit pour la deuxième fois non. Et à la fin de cet enregistrement, il lui dit « Au fait, finalement, les musiciens là, que vous vouliez m'emmener, c'est qui ?» Et la personne qui est en train de booker ce studio lui dit « Phil Collins, tu connais ?» Et l'anecdote est complètement improbable puisqu'il va finalement décider de louer à Phil Collins. Au départ, il ne réserve qu'une salle. Phil Collins va voir le piano et il va prendre tout l'hôtel. Et donc, pendant quelques mois, l'enregistrement du 4e ou 5e album a été fait. C'est un très bon exemple parce qu'à l'époque, Phil Collins habite à Genève. Après avoir fait, je suppose, beaucoup de voyages, il a envie de rentrer chez lui le soir et il va faire venir tous ses musiciens qui vont dormir sur place. C'est le fameux studio résidentiel dans lequel on peut rester 3-4 mois avec un studio mobile, je crois celui de Sting et George Martin. Et il y a des photos de l'époque de Phil Collins avec sa batterie dehors dans le jardin.

0: Phil Collins est retourné au château des Avenières et il est resté en contact finalement avec Laurence et Nicolas Audin.
1: Il est resté parce que ben, forcément des liens se sont créés. Il a passé un très bon moment. Il remercie en effet l'équipe du château des Avenières. Il y a peut-être une anecdote qu'il faut évoquer à ce moment-là, c'est que beaucoup de ces choses-là sont complètement maintenant, il ne reste plus de traces de tout ça. Quand j'ai cherché à illustrer cette séquence, après beaucoup de recherches, je suis tombé sur le journaliste du Dauphiné qui avait fait les seules photos. Et à plusieurs occasions dans le livre, j'ai découvert que toutes les photos avaient été détruites. Au moment où j'ai retrouvé ce journaliste, il m'a dit « Monsieur, vous m'appelez, j'ai détruit toutes les photos de cet enregistrement il y a 3 semaines. » Il m'est arrivé la même chose à Nice. On est dans les années 70-80, alors que maintenant des gens font des photos de tout, qu'on a des traces numériques sur son smartphone. Tout était fait avec des copies, des extraits, etc. Et la numérisation de ces documents étant assez onéreuse, beaucoup des grands médias ne les ont pas compris.

Aïche Tropical, c'était Sergio Mendes. Ah ouais, ça fait du bien là tout de suite. C'est le soleil. Ah bon, on va revenir un petit peu à nos moutons avec Rory, Ma Place et juste après John Lennon. Silence, il y aura Mylène Farmer, il y aura Vendredi sur Mer. Silence, hein, c'est attention le nom du groupe. Hein, je vous dis pas à vous, Silence. Je me permettrai pas quand même, mais non.

0: C'était Silence avec un A et c'était Avenue Beauregard.
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0: Et dans le Chablais, la route reliant le Bouvray aux Évouettes est fermée dans les deux sens suite à un glissement de terrain. Une déviation est en place pour le trafic léger. Des retards importants sont à prévoir dans ce secteur. Des embouteillages sont signalés sur les tronçons suivants sur l'autoroute Genève-Lausanne entre Rolle et Morgeste en direction de Lausanne. Sur l'axe Lausanne-Pontarlier entre les Clés et le Creux en direction de Pontarlier. Sur le contournement de Genève entre l'aéroport de Genève et la douane de Bardonnay en direction de la France. Et enfin, en France voisine, on annonce une heure d'attente au péage français du tunnel du Mont-Blanc. On continue en musique avec Jay Crooks, When You Were Mine, juste avant les informations.

0: C'était Joy Crooks avec When You Were Mine. Magnifique voix et magnifique chanson aussi. On vous souhaite une excellente après-midi, les 18h, les informations.
1: Pierre-Étienne Joie.
2: Le Grand Conseil fribourgeois se prononcera à l'automne, et ce pour la première fois, sur une législation concernant les langues officielles des communes. Cela consiste à préciser dans la loi les conditions permettant à une commune de définir sa ou ses langues. Le projet prévoit la possibilité pour une commune comptant une importante minorité linguistique autochtone d'avoir pour langue officielle le français et l'allemand après un vote de sa population. Le comité vaudois Non à l'initiative 12% a lui lancé sa campagne. Il dénonce une baisse d'impôts inégalitaire et dangereuse pour les prestations publiques. Il appelle la population à rejeter cette initiative dans les urnes le 27 septembre. Le texte des milieux patronaux et économiques est intitulé « Baisse d'impôts pour tous, redonner du pouvoir d'achat à la classe moyenne ». Il est présenté par ses initiants comme une baisse d'impôts générale. En réalité, selon le comité, c'est une arnaque. Un cadeau fiscal massif de près de 300 millions de francs captés avant tout par les très hauts revenus et les très grandes fortunes. Le canton de Genève veut des jauges systématiques à la suite du drame de Crans-Montana. Le conseil d'État genevois souhaite contrôler tous les sites de divertissement ou d'hébergement de moins de 300 personnes. Les bars et restaurants qui veulent organiser plus de 12 animations par an devront honorer les règles incendie des dancing et cabarets. Il faudra au moins un an pour fixer le seuil maximal des 95% concernés parmi les 2734 sites de cette capacité. Le procès de l'adolescent qui a poignardé un juif orthodoxe en pleine rue à Zurich en mars 2024 a eu lieu aujourd'hui à Düsseldorf, devant la justice des mineurs. Le juge y a révélé que l'accusé aurait souhaité être abattu par la police pour aller au paradis. Le jeune accusé a juste dit « pas de déclaration ». Le jugement est attendu mardi prochain. Le jeune homme, 15 ans au moment des fêtes, est inculpé de tentative d'assassinat, de soutien à une organisation criminelle, de discrimination et d'appel à la haine, ainsi que de possession et de diffusion de représentations de violence. Le ministère public requiert une peine d'un an de réclusion assortie de mesures de protection et d'une thérapie. Des représentants américains et iraniens mènent actuellement des discussions techniques indirectes à Doha, des tractations qui visent à régler durablement la guerre au Moyen-Orient après des échanges de frappes qui ont menacé de faire voler la trêve en éclats. Washington et Téhéran sont engagés dans des négociations en vue d'un accord final après la signature d'un protocole le 17 juin sous médiation du Pakistan et du Qatar. Téhéran refuse à ce stade tout échange direct. Et le ministre israélien de la Défense, Israël Katz, a déclaré que l'armée israélienne resterait indéfiniment dans ce qu'elle qualifie de zone de sécurité établie au Liban, en Syrie et dans la bande de Gaza. Les forces de défense israéliennes veulent y rester, selon lui, afin de protéger les habitants et ses communautés contre les éléments djihadistes. Tennis, enfin, les numéros 1 mondiaux se sont qualifiés pour le troisième tour de Wimbledon. L'Italien Yannick Sinner a passé l'épaule en 3 manches face au Portugais Nuno Borges. La Biélorusse Irina Sabalenka a battu l'Américaine McCartney Kessler en 2-7. Et actuellement, c'est la Singaloise Belinda Bencic qui joue. Le match vient de commencer. Elle est opposée à la Chinoise Qing Yu Wang. Ce soir et cette nuit, dernières averses dans le courant de la soirée, de plus en plus d'éclaircies. Demain jeudi, ensoleillé. 15 à l'aube, 28 l'après-midi. Vendredi sera de nouveau bien ensoleillé.
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0: Fairuz Kairi. Et nous ne voulons pas que les gens partent, non, non, non, nous voulons qu'ils restent avec nous, chacun est important et sa présence compte, et puis ensemble, nous sommes quand même beaucoup, beaucoup plus forts. On écoute tout de suite Celui qui part de Joseph Kamel.

On verra dans 10 ans si rien n'est écrit. On verra dans 10 ans. Oh là là, ça fait long quand même. On a tout de suite envie de savoir ce qu'on va faire demain. Donc attendre 10 ans, je sais pas pour vous, mais moi, ça me semble difficile. On va parler d'un lundi. Mais lundi difficile, vous voyez, où tout va beaucoup trop vite. On n'a pas le temps de souffler. C'est le début de la semaine. On se sent débordé par les obligations, le travail, la routine, enfin. Ce moment où on aimerait juste rester au calme, mais où la journée impose déjà beaucoup de choses, beaucoup, beaucoup trop de choses. It's just another manic Monday, c'est les Bangles que l'on écoute tout de suite. Très belle soirée. Enfin, très bon après-midi, bonne fin d'après-midi, début de soirée, on ne sait pas trop, 18h11. Bon, allez, bon après-midi, début de soirée.

Cette voix merveilleuse que vous entendez, c'est Noah Kahan avec Doris. Et tout à l'heure, Pauline Croz, Ne rien faire. C'est encore un des meilleurs programmes que l'on connaisse, Ne rien faire. Est-ce que vous savez ne rien faire? C'est pas si facile que ça, hein. Rester comme ça, juste à ne rien faire. On fait jamais rien, soit on réfléchit, soit on médite, soit on écoute de la musique. Mais ne rien faire à proprement parler, c'est très très très très très difficile. Mais bon, déjà si on peut s'enlever quelques idées qui tournent et qui cogitent comme ça tout autour de notre cerveau et qui viennent des fois un peu nous empoisonner la vie, ce serait déjà pas mal. On écoute tout de suite Françoise Hardy, Noir sur Blanc, et juste après, ça sera Remo Forer avec Heaven or Hell.

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1: C'était Remo Forer avec Heaven or Hell. On va tout de suite parler d'une figure majeure de la musique disco qui s'est éteinte. C'est Victor Willis qui est décédé hier à l'âge de 74 ans et il laisse derrière lui un héritage musical immense. Si ça ne vous dit rien, vous allez tout de suite comprendre de qui l'on parle. On parle du chanteur principal et l'un des membres fondateurs des Village People. Et oui, un groupe imaginé autour quand même d'un concept visuel très très fort, en tout cas immédiatement reconnaissable. Et Victor Willis a débuté sa carrière comme chanteur et auteur avant de connaître la notoriété mondiale à la fin des années 70 avec ce groupe. C'est vrai que les Village People, c'est la création de tubes planétaires comme YMCA, Macho Man ou encore In the Navy. Les Village People, ils ont des personnages iconiques hein, qui représentent d'ailleurs différents archétypes de la culture populaire. Il y a le policier, le cow-boy, le motard, le militaire, l'ouvrier de chantier et le chef amérindien. Alors lui, notre cher Victor Willis, il faisait tantôt le policier, tantôt le cadre de marine. Et au-delà du disco, Victor Willis est aussi co-auteur de nombreux titres qui ont su traverser les décennies avec sa disparition. C'est une page un peu de la culture quand même pop et disco qui se tourne, c'est pas si évident. Mais ces chansons vont continuer, je pense, et on pense, de faire danser plusieurs générations à travers le monde. Alors vous choisissez le personnage que vous voulez, hein, je vous propose, il y a policier, cow-boy, motard, militaire, ouvrier de chantier ou chef amérindien, le chef indien. Qu'est-ce que vous avez choisi? Il y en a pour tous les goûts, c'est sûr. Allez, YMCA tout de suite, Village People.

YMCA pour rendre hommage à Victor Willis, le chanteur principal et l'un des membres fondateurs du groupe Village People, qui nous a malheureusement quitté hier à l'âge de 74 ans. Et c'est vrai que c'est un hymne, hein, YMCA, c'est plus qu'une chanson, c'est un hymne disco et qui est aussi très connu pour sa chorégraphie, vous savez, avec les bras qui forment les lettres, là, YMCA. Je ne sais pas si vous avez ça en tête. Mylène Farmer, tout de suite, pourvu qu'elle soit douce. Et juste après, ce sera Indila avec La Dernière Danse. On vous souhaite une très belle fin d'après-midi, peut-être un bon début de soirée.

Leslie Medina, à l'instant avec rien du tout, elle est à la fois comédienne, actrice, elle est originaire de la région lyonnaise. On vient de l'entendre avec ce titre très très doux, tout à l'heure Beyoncé ou encore Indila. Genesis tout de suite. Ah, on sent la batterie là, c'est bon, ça fuse, et oui, c'est Genesis. Et juste après, il y aura Marie J. On vous souhaite une très belle fin d'après-midi.

0: Oui, on a le droit d'être nul de temps en temps. Et alors, Marie-Jé, à l'instant, on fait un point sur la route.
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0: Ah oui.
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0: Ça nous arrive à tous. Oui, c'est vrai, la fille qui n'arrive pas à s'arrêter de parler. Bon, allez, revenons aux choses sérieuses. Dans le Chablais, la route reliant le Bouvray aux Évouettes est fermée dans les deux sens. Suite à un glissement de terrain, une déviation est en place pour le trafic léger. Des retards importants sont à prévoir dans ce secteur. Des embouteillages sont toujours signalés sur le contournement de Genève entre l'aéroport de Genève et la douane de Bardonnay en direction de la France. En France voisine, on annonce encore une demi-heure d'attente au péage français du tunnel du Mont Blanc. Pour nous mener jusqu'aux informations, on écoute tout de suite Oscar Anton avec Ophélie.

0: Oscar Anton avec Ophélie. RTS. Et on vous souhaite un très bon début de soirée juste après les informations. 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
1: Frédéric Vollery.
2: Le Conseil d'État Genevois veut des jauges pour tous les sites de divertissement ou d'hébergement de moins de 300 personnes suite au drame de Crans-Montana. Les bars et restaurants qui veulent organiser plus de 12 animations par an devront honorer les règles incendies des dancing et cabarets. Des vérifications seront menées auprès d'établissements, mais pour une grande partie des propriétaires ou exploitants, cette étape ne constituera qu'une formalité, précise le chef du département du territoire. À Genève, toujours l'initiative populaire cantonale pour autoriser la vente d'alcool à emporter entre 21h et 7h n'a pas abouti. Elle n'a pas recueilli les signatures nécessaires, annonce aujourd'hui le Conseil d'État. Le comité d'initiative était surtout constitué de propriétaires ou de gérants de dépanneurs. Depuis 2005, l'interdiction porte sur les magasins, les petites épiceries et les stations-service, mais aussi les livraisons à domicile. Les initiants affirment que la loi genevoise est la plus contraignante du pays. Ils dénoncent une violation de la concurrence avec les débits de boissons. Le conseiller fédéral Martin Pfister a rencontré aujourd'hui à Paris la ministre française de la Défense, Catherine Vautrin. La décision de Berne de mener des négociations en vue de l'acquisition d'un deuxième système de défense sol-air avec des fabricants français a été abordée. Ce deuxième système est nécessaire en raison du retard de livraison de plusieurs années du système américain. Les gouvernements suisses et italiens doivent discuter pour régler le problème des remboursements d'impôts à la Lombardie, estime la région italienne. Le Tessin a décidé hier de suspendre à titre préventif ce versement en réaction à la taxe sur la santé imposée par la Lombardie aux frontaliers travaillant en Suisse. Face à cette divergence de point de vue entre le canton et la Lombardie, Rome et Berne vont devoir régler cette situation. Les États-Unis ont signé aujourd'hui un accord pour l'édification de leur ambassade permanente à Jérusalem, une initiative qu'Israël qualifie de témoin de l'alliance indéfectible entre les deux pays. Lors de son premier mandat en décembre 2017, le président américain Donald Trump avait reconnu Jérusalem comme la capitale d'Israël, brisant la neutralité historique de la communauté internationale. Il avait ainsi ordonné le déménagement de sa mission diplomatique de Tel Aviv vers cette ville que les Israéliens considèrent comme leur capitale. En tennis, Belinda Bencic joue en ce moment face à la chinoise Xinyu Wang. La rencontre vient de débuter. La Saint-Galloise mène 2-1 dans la première manche. Un peu plus tôt, Yannick Sinner et Arina Zabalenka ont fait honneur à leur statut de numéro 1 mondial respectif en se qualifiant pour le troisième tour du tournoi. Un troisième tour qu'espère rallier à son tour en soirée Novak Djokovic en quête d'un 25e titre record en Grand Chelem. Les matchs de la soirée des 16e de finale du mondial de football. L'Angleterre joue en ce moment face à la République démocratique du Congo. Le score est de 1-0 pour la RDC à la fin de la première mi-temps. La Belgique affrontera le Sénégal à 22h et les États-Unis, la Bosnie-Herzégovine à 2h du matin. Des matchs à suivre en direct sur RTS2. La météo, après les dernières averses de la soirée, le ciel se dégagera et le soleil sera de retour demain matin. Des cumulus se formeront l'après-midi en montagne. Une bise modérée soufflera sur le bassin lémanique. Les températures, 15 degrés à l'aube, maximum 28 degrés demain après-midi en plaine.
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0: l'artichaut.
1: Les syndicalistes de Morlaix ont attaqué le problème à la racine. D'abord, organiser le marché de production. Grouper, d'une part, les acheteurs qui expédieront l'artichaut vers Paris, d'autre part, toute la production. Ça, c'est le nouveau marché de Saint-Paul-de-Léon, inauguré il y a 3 mois. Un cadran indique le prix offert, une course établie publiquement, franchement. Cela remplace les tractations individuelles, le top dans la main, le côté occulte, si favorable aux abus.
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1: L'artichaut.
2: Vous permettez que je vous serve, monsieur Gillon. Vous êtes, si l'on peut dire, un peu l'ambassadeur d'un légume qui n'est pas assez connu à votre gré et qui s'appelle l'artichaut breton.
1: Oui, l'artichaut de Bretagne.
2: Alors, d'abord, une chose, qu'est-ce qu'il a de spécial, cet artichaut breton ?
1: Eh bien, cet artichaut de Bretagne a une particularité, c'est qu'il est beaucoup plus gros que les autres, beaucoup plus charnu, et son cœur, en fait, est un fond.
2: Donc, il a un grand cœur.
1: Il a un très grand cœur. Très grand cœur, très généreux, et qui se fait découvrir en s'amusant à déguster
2: comme nous faisons maintenant.

0: L'artichaut.
1: Du côté de Morlaix, le problème est centré sur les primeurs. Maintenant, l'artichaut, le chou-fleur en saison. Ailleurs, ce sera la pomme de terre. Et il y a aussi la viande, le lait. Mais un commun dénominateur relie tout ça. C'est les prix, ou plutôt la différence entre les prix.
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0: l'artichaut.
1: Les syndicalistes de Morlaix ont attaqué le problème à la racine. D'abord, organiser le marché de production. Grouper, d'une part, les acheteurs qui expédieront l'artichaut vers Paris, d'autre part, toute la production. Ça, c'est le nouveau marché de Saint-Paul-de-Léon, inauguré il y a 3 mois. Un cadran indique le prix offert, une course établie publiquement, franchement. Cela remplace les tractations individuelles, le top dans la main, le côté occulte, si favorable aux abus.
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0: Nous allons faire donc une petite recette provençale. Bien sûr, la Provence, c'est les herbes, thym, romarin, ail et artichaut. Et donc, artichaut barigoule, un peu revisité avec des huîtres pour lui donner un petit goût un petit peu iodé.
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0: 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Il est 20h. Frédéric Vollery.
1: En tennis, Belinda Bencic vient de s'imposer face à la chinoise Xinyu Wang. La Saint-Galloise a remporté son match en 2-7, 7-5, 6-0. Un peu plus tôt, Yannick Sinner et Arina Zabalenka ont fait honneur à leur statut de numéro 1 mondial en se qualifiant pour le troisième tour du tournoi. L'américaine Coco Gauff, septième joueuse mondiale, a en revanche dû batailler pour venir à bout de l'Argentine Solana Sierra en 3-7, 6-3, 3-6, 7-6. Les matchs de la soirée des 16e de finale du mondial de football. L'Angleterre joue en ce moment face à la République démocratique du Congo. Alors qu'elle perdait 1-0 en première mi-temps, l'Angleterre a égalisé puis marqué en fin de partie et remporte finalement le match 2-1. La Belgique affrontera le Sénégal à 22h et les États-Unis la Bosnie-Herzégovine à 2h du matin. Des matchs à suivre en direct sur RTS2. Deux laves torrentielles ont coupé la route cantonale à Port-Valais. Les faits se sont produits à minuit et demi entre les Évouettes et l'entrée du village du Bouvray, puis peu avant midi. Les gravats ont atteint 800 mètres cubes lors de la première coulée et 500 mètres cubes lors de la deuxième. Le trafic frontalier est désormais dévié par Morgin. La date de réouverture de la route n'est pas encore connue. Le procès de l'adolescent qui a poignardé un juif orthodoxe en pleine rue à Zurich en mars 2024 s'est déroulé aujourd'hui à Dilsdorf, dans le canton de Zurich, devant la justice des mineurs. Le juge y a révélé que l'accusé aurait souhaité être abattu par la police pour aller au paradis. Malgré un procès à huis clos, un volet des audiences a été diffusé en direct dans des salles annexes remplies de journalistes. Il concernait les questions posées par le juge au prévenu sur son attaque antisémite. Pas de déclaration s'est contenté de répéter l'accusé. Le Parlement jurassien a accepté aujourd'hui la loi sur la prévention et la lutte contre la violence domestique. Cette base légale doit permettre d'institutionnaliser le dispositif cantonal et de consolider les moyens pour mieux protéger les victimes et prévenir les actes de violence. La situation est particulièrement préoccupante, a reconnu la présidente du gouvernement, Rosalie Berezis, tout comme les représentants des différents partis. Le Jura a enregistré une hausse de la violence domestique de 60% en 2024 par rapport à 2023. Ditaji Kambuji est au repos forcé pour plusieurs semaines, annonce aujourd'hui son agence de management. La championne du monde du 100 mètres haies souffre d'une élongation à une cuisse. La Bernoise de 24 ans s'est blessée dimanche dernier lors de l'échauffement précédant le meeting de la Ligue de Diamant à Paris. Une IRM a confirmé la nature de sa blessure qui l'oblige notamment à renoncer au meeting de Monaco et de Lucerne en juillet. Son grand objectif de la saison demeure les championnats d'Europe qui se dérouleront du 10 au 16 août à Birmingham. La météo, des averses sont encore possibles ce soir, puis le ciel se dégagera et le soleil brillera largement demain matin. Des cumulus bourgeonneront sur les reliefs l'après-midi. Une bise modérée soufflera sur le bassin lémanique. Le mercure affichera 15 degrés au lever du jour. Il grimpera jusqu'à 28 degrés demain après-midi en pleine.
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0: 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Il est 21h.
1: Frédéric Vollery.
2: Le Parlement jurassien a accepté aujourd'hui des comptes 2025 bénéficiaires à hauteur de 400 000 francs, alors que le budget anticipait une perte d'un peu plus de 6 millions de francs. La droite appelle à regarder ce résultat positif avec nuance, dans l'attente de l'impact de plusieurs réformes fédérales, alors que la gauche souhaite investir notamment dans les écoles ou la culture, la transition énergétique ou le renfort de l'attractivité du canton. Le Grand Conseil fribourgeois se prononcera à l'automne sur une législation concernant les langues officielles des communes. Et c'est une première, le projet prévoit la possibilité pour une commune comptant une importante minorité linguistique autochtone, soit 10% depuis au moins 25 ans, d'avoir pour langue officielle le français et l'allemand. Et cela après un vote de sa population, précise aujourd'hui le Conseil d'État fribourgeois. 10 communes remplissent ces critères. En Grèce, une personne a été tuée aujourd'hui à Thessalonique dans des attentats à l'engin artisanal contre les domiciles de 3 cadres du parti de droite Nouvelle Démocratie au pouvoir. 4 autres personnes ont été blessées. L'attaque n'a pas été revendiquée pour l'instant. Un important incendie s'est déclaré en fin de journée dans l'Aude, dans le sud de la France. Ce département est en vigilance rouge au feu de forêt. Plusieurs centaines de pompiers de l'Hérault et de l'Aude sont mobilisés. L'incendie est attisé par des vents violents. 4 canadaires, 2 avions Dash et 1 hélicoptère bombardier d'eau sont en action, indique ce soir la préfecture de l'Aude. Les régions de Lisbonne et de Setúbal dans le sud du Portugal seront placées en alerte rouge demain en raison des prévisions de température élevées, annonce l'Agence météorologique nationale. Ce niveau d'alerte maximale sera étendu vendredi au district du centre où les températures pourront atteindre les 44 degrés par endroit. En tennis, Belinda Bencic s'est qualifiée pour le 3e tour de Wimbledon. Elle s'est imposée en 2-7, 7-5, 6-0 face à la chinoise Xingyu Wang. L'Angleterre s'est fait peur ce soir en 16e de finale de la Coupe du Monde de football face à la République démocratique du Congo. Alors qu'elle perdait 1-0 en première mi-temps, l'Angleterre, grâce à un doublé de Harry Kane, a égalisé puis marqué en fin de partie en remportant le match 2-1. La Belgique affrontera le Sénégal à 22h et les États-Unis, la Bosnie-Herzégovine à 2h du matin. Quant au 16e de finale Suisse-Algérie de vendredi, il sera à vivre en direct au réveil dans la matinale à partir de 5h. La météo, après les dernières averses de la soirée, le ciel se dégagera et le soleil sera de retour demain matin. Des cumulus se formeront l'après-midi en montagne. Une bise modérée soufflera sur le bassin lémanique. Les températures, 15 degrés à l'aube, maximum 28 degrés demain après-midi en plaine.
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0: 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Il est 22h.
1: Frédéric Vollery.
2: L'Angleterre peut dire merci à son capitaine Harry Kane, auteur d'un magnifique doublé en 11 minutes en fin de match de 16e de finale de la Coupe du Monde de football face à la République démocratique du Congo ce soir. Un match remporté 2-1. Et puis le match Belgique-Sénégal débute à l'instant. Les États-Unis joueront, eux, face à la Bosnie-Herzégovine à 2h du matin. En tennis, Belinda Bencic s'est qualifiée ce soir pour le 3e tour de Wimbledon. Elle a expédié le match en 2-7, 7-5, 6-0 face à la chinoise Xinyu Wang. Le centre zurichois lance Philippe Kutter dans la course à l'élection au gouvernement cantonal en avril prochain. Ses délégués ont désigné le conseiller national par acclamation ce soir. Il pourrait devenir le premier politicien en chaise roulante à siéger dans un exécutif cantonal. Philippe Kutter a eu un grave accident de ski qui l'a rendu tétraplégique. Sur le plan politique, il présente des positions bourgeoises teintées de responsabilité sociale. Le Conseil d'État genevois veut des jauges pour tous les sites de divertissement ou d'hébergement de moins de 300 personnes suite au drame de Crans-Montana. Les bars et restaurants qui veulent organiser plus de 12 animations par an devront honorer les règles incendie des dancing et cabarets. Des vérifications seront menées auprès d'établissements, mais pour une grande partie des propriétaires ou exploitants, cette étape ne constituera qu'une formalité, précise le chef du département du territoire. La fraternité traditionnaliste Saint-Pie X a consacré aujourd'hui 4 évêques devant près de 15 000 fidèles réunis dans son fief historique d'Écône en Valais, rouvrant ainsi la crise avec Rome, une crise vieille de près de 40 ans. Le pape Léon XIV a rappelé cette semaine que ces sacrements ne seraient pas reconnus par l'Église catholique. La toute nouvelle télévision régionale Canal B a démarré ses émissions aujourd'hui depuis ses studios de Bienne. Pour marquer le coup, elle avait en interview le conseiller fédéral Albert Rushti, de retour aux affaires après une opération au dos. La nouvelle télévision régionale officielle s'adresse à la région de Bienne, du Grand Chasseral, du Zeeland, du district fribourgeois du Lac et de l'agglomération de Granges dans le canton de Soleure. La justice allemande annonce avoir inculpé un premier suspect dans la participation au sabotage en 2022 des gazoducs germano-russes Nord Stream. Selon des médias allemands, l'homme serait de nationalité ukrainienne et aurait été à la tête du commando ayant mené le sabotage. La météo, des averses sont encore possibles ce soir, puis le ciel se dégagera et le soleil brillera largement demain matin. Des cumulus bourgeonneront sur les reliefs l'après-midi. Une bise modérée soufflera sur le bassin lémanique. Le mercure affichera 15 degrés au lever du jour. Il grimpera jusqu'à 28 degrés demain après-midi en pleine.
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0: 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Il est 23h.
1: Frédéric Vollery.
2: Le Sénégal mène pour l'instant 1-0 face à la Belgique à la mi-temps en 16e de finale de la Coupe du Monde de football. Grosse frayeur pour l'Angleterre un peu plus tôt dans la soirée face à la République démocratique du Congo. Alors qu'elle perdait 1-0 en première mi-temps, l'Angleterre, grâce à un doublé de Harry Kane, a égalisé puis marqué en fin de partie en remportant le match 2-1. Le dernier match opposera les États-Unis à la Bosnie-Herzégovine à 2h du matin. Le conseiller fédéral Martin Pfister a rencontré aujourd'hui à Paris la ministre française de la Défense, Catherine Vautrin. La décision de Berne de mener des négociations en vue de l'acquisition d'un deuxième système de défense sol-air avec des fabricants français a été abordée. Ce deuxième système est nécessaire en raison du retard de livraison de plusieurs années du système américain. Les gouvernements suisses et italiens doivent discuter pour régler le problème des remboursements d'impôts à la Lombardie, estime la région italienne. Le Tessin a décidé hier de suspendre à titre préventif ce versement en réaction à la taxe sur la santé imposée par la Lombardie aux frontaliers travaillant en Suisse. Face à cette divergence de point de vue entre le canton et la Lombardie, Rome et Berne vont devoir régler cette situation. À Genève, l'initiative populaire cantonale pour autoriser la vente d'alcool à emporter entre 21h et 7h n'a pas abouti. Elle n'a pas recueilli les signatures nécessaires, annonce aujourd'hui le Conseil d'État. Le comité d'initiative était surtout constitué de propriétaires ou de gérants de dépanneurs. Depuis 2005, l'interdiction porte sur les magasins, les petites épiceries et les stations-service, mais aussi les livraisons à domicile. Les initiants affirment que la loi genevoise est la plus contraignante du pays. Ils dénoncent une violation de la concurrence avec les débits de boissons. Les États-Unis ont signé aujourd'hui un accord pour l'édification de leur ambassade permanente à Jérusalem, une initiative qu'Israël qualifie de témoin de l'alliance indéfectible entre les deux pays. Lors de son premier mandat en décembre 2017, le président américain Donald Trump avait reconnu Jérusalem comme la capitale d'Israël, brisant la neutralité historique de la communauté internationale. Il avait ainsi ordonné le déménagement de sa mission diplomatique de Tel Aviv vers cette ville que les Israéliens considèrent comme leur capitale. Les régions de Lisbonne et de Setúbal dans le sud du Portugal seront placées en alerte rouge demain en raison des prévisions de températures élevées, annonce l'Agence météorologique nationale. Ce niveau d'alerte maximale sera étendu vendredi au district du centre où les températures pourront atteindre 44 degrés par endroit. Et alors que l'Europe transpire, la Côte d'Ivoire est sous l'eau. 59 personnes sont mortes dans des inondations depuis le début de la saison des pluies, qui est particulièrement abondante cette année. La météo, après les dernières averses de la soirée, le ciel se dégagera et le soleil sera de retour demain matin. Des cumulus se formeront l'après-midi en montagne. Une bise modérée soufflera sur le bassin lémanique. Les températures 15 degrés à l'aube jusqu'à 24 degrés demain après-midi en plaine.
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0: 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Il est minuit.
1: Frédéric Vollery.
2: En football, on se dirige vers les prolongations entre la Belgique et le Sénégal. Le Sénégal a longtemps dominé la Belgique en 16e de finale de la Coupe du Monde. Il a mené 2-0 jusqu'à la 85e minute où un but du Belge Lukaku a fait basculer le match. S'en est suivi un deuxième but de Tielemans qui mène les Diables Rouges à l'égalité et vers les prolongations. L'Angleterre peut, elle, dire merci à son capitaine Harry Kane, auteur d'un magnifique doublé en 11 minutes en fin de rencontre face à la République démocratique du Congo. Un match remporté 2-1. Et puis les États-Unis joueront face à la Bosnie-Herzégovine à 2h du matin. La FIFA dénonce une hausse des commentaires injurieux et racistes en marge du Mondial de football. Son service de modération pour les réseaux sociaux annonce avoir identifié 89 000 publications injurieuses au cours de la phase de poule, dont 11% à caractère raciste. Ces analyses ont permis de lancer des enquêtes approfondies sur un millier d'utilisateurs. En tennis, Belinda Bencic s'est qualifiée pour le troisième tour de Wimbledon. Elle a expédié le match en 2-7, 7-5, 6-0 face à la chinoise Xinyu Wang. Le serbe Novak Djokovic s'est imposé sans trembler contre l'ex-numéro 3 mondial Stefanos Tsitsipas pour rallier le troisième tour de Wimbledon. En athlétisme, Audrey Vero a échoué hier dans sa tentative de battre le record de Suisse du 400 mètres. La meilleure performeuse mondiale 2026 du 800 mètres a dû se contenter de 51 secondes 33 lors du meeting de Fribourg. La Fribourgeoise espérait améliorer la meilleure marque nationale sur le tour de piste détenue par Léa Sprunger depuis l'été 2018. Ditaji Kambuji est au repos forcé pour plusieurs semaines, a annoncé hier son agence de management. La championne du monde du 100 mètres et souffre d'une élongation à une cuisse. La Bernoise de 24 ans s'est blessée dimanche dernier lors de l'échauffement précédant le meeting de la Ligue de Diamants de Paris. Elle doit renoncer au meeting de Monaco et de Lucerne en juillet. Le Parlement jurassien a accepté hier la loi sur la prévention et la lutte contre la violence domestique. Cette base légale doit permettre d'institutionnaliser le dispositif cantonal et de consolider les moyens pour mieux protéger les victimes et prévenir les actes de violence. Le Jura a enregistré une hausse de la violence domestique de 60% en 2024 par rapport à 2023. Dans le sud de la France, deux incendies se sont déclarés à une vingtaine de kilomètres au nord de Marseille avec des feux attisés par les vents violents. Les deux feux n'étaient toujours pas fixés à 23 heures. Un important incendie s'est également déclaré dans l'Aude. Plusieurs centaines de pompiers de l'Hérault et de l'Aude sont mobilisés. La météo, le ciel se dégagera au fil des heures et le soleil brillera largement ce matin. Des cumulus bourgeonneront sur les reliefs cet après-midi. Une bise modérée soufflera sur le bassin lémanique. Le mercure affichera 15 degrés au lever du jour. Il grimpera jusqu'à 28 degrés cet après-midi en pleine.
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0: 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Il est 1h. Laurent Blanchard.
1: La Belgique va en huitième de finale de la Coupe du Monde de football. Victoire 3-2 face au Sénégal. Un match interminable et à rebondissement. 131 minutes de jeu. Un petit peu plus tôt, hier soir, l'Angleterre s'est fait peur également, mais a fini par décrocher son billet pour les huitièmes de finale en battant la République démocratique du Congo 2-1 grâce à un doublé d'Harry Kane. Dans tout juste une heure, les États-Unis affrontent de leur côté la Bosnie-Herzégovine. Au Venezuela, le bilan une nouvelle fois revu à la hausse hier soir. Il s'établit désormais à 2300 morts et 11 000 blessés ainsi que 12 000 sinistrés. Le Haut Commissariat aux réfugiés évoque des pénuries alimentaires généralisées dans l'état de la Guaira. La guerre en Ukraine a fait, elle, plus de 2 millions de victimes militaires russes et ukrainiennes. Étude publiée cette nuit par un cercle de réflexion américain et qui comprend notamment le nombre de blessés, de tués et de disparus. Moscou aurait subi le plus gros des pertes avec 400 000 à 450 000 morts sur un total de 1,4 million de victimes parmi ses troupes depuis l'invasion de l'Ukraine. En Suisse, le contrôle fédéral des finances dénonce des prévisions lacunaires du gouvernement. Lorsqu'il soumet des projets au Parlement et au peuple, le Conseil fédéral fournit donc des prévisions élaborées par l'administration. Information qui joue donc un rôle dans la prise de décision et la formation de l'opinion. Mais selon le contrôle des finances, elles seraient insuffisantes, ces informations, et de mauvaise qualité, et cite plusieurs cas ces dernières années. Pour la loi sur le CO2, refusée en 2021, par exemple, les informations n'évoquaient pas de source sur les données utilisées et la méthodologie. Les habitants du canton de Fribourg pourraient bientôt déterminer la ou les langues officielles de leur commune. Le Grand Conseil fribourgeois se prononcera sur une nouvelle législation à l'automne. Dans ce projet, la population pourra opter pour un bilinguisme si une minorité linguistique autochtone de leur commune dépasse 10% sur la commune, et ce depuis au moins 25 ans. 10 des 120 communes fribourgeoises rempliraient d'ores et déjà les critères pour avoir deux langues officielles. Le Parlement jurassien a, lui, adopté hier une loi sur les violences domestiques. Elle doit permettre de consolider les moyens pour mieux protéger les victimes et prévenir les actes de violence. Près de 300 infractions recensées en 2024. La situation est particulièrement préoccupante, reconnaissent tous les partis. Le canton reste marqué depuis le féminicide de Courfèvre, survenu en 2019 et qui avait eu un écho national. Audrey Vérot n'a pas réussi à détrôner Léa Sprunger. 3 jours après sa meilleure performance mondiale de l'année, la Fribourgeoise voulait battre le record de Suisse sur le 400 mètres chez elle au meeting de Fribourg. Elle s'est finalement contrainte à rester 30 centièmes en dessous de son record personnel au tour de piste. Ditaji Kambuji, elle, est au repos forcé pour plusieurs semaines. La championne du monde du 100 mètres haies souffre d'une élongation à une cuisse survenue lors d'un échauffement au meeting de Paris. La Bernoise est encore incertaine pour les championnats de Suisse fin juillet. Encore quelques averses cette nuit, sinon c'est un temps ensoleillé qui vous attend ce jeudi. Quelques cumulus l'après-midi en montagne. Il fera jusqu'à 28 degrés.
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1: La Belgique, au bout du suspense, il aura fallu attendre 131 minutes, bien au-delà des prolongations, donc, pour que les Diables Rouges puissent valider leur billet cette nuit pour les huitièmes de finale de la Coupe du Monde de football. Résultat final, 3-2 face au Sénégal. Grosse frayeur aussi pour l'Angleterre hier soir qui s'impose finalement face à la République démocratique du Congo, 2-1. Les États-Unis affrontent la Bosnie-Herzégovine et le coup d'envoi vient d'être donné à l'instant. Une série d'explosions cette nuit au centre de Kiev et à l'est de la capitale. L'armée de l'air avait averti que plusieurs missiles étaient à l'approche. Nouvel épisode alors que la guerre aurait fait plus de 2 millions de victimes militaires russes et ukrainiennes. Étude d'un cercle de réflexion américain publié cette nuit et qui prend en compte les morts, les blessés et les disparus. Moscou aurait subi les plus grosses pertes. En Côte d'Ivoire, les inondations liées à la saison des pluies ont fait 59 victimes depuis mi-mai. Des pluies torrentielles particulièrement abondantes cette année, affirme le porte-parole du gouvernement. Albert Rochety, chahuté par une douzaine de militants pour le climat. Le ministre des Transports et de l'Environnement organisait hier une sortie annuelle avec les médias. Cette année, c'était au musée des Transports de Lucerne. Et c'est à cette occasion qu'il a été interpellé par les militants et militantes qui ont tenu ainsi à critiquer sa politique climatique. Albert Rochety se défend toutefois. Selon lui, la question du CO2 est une question également mondiale et rappelle qu'il travaille d'ailleurs à l'élaboration d'une nouvelle loi à ce sujet. Le peuple valaisan aura son mot à dire sur la cantonalisation de l'aéroport de Sion. Les Verts, soutenus par les partis de gauche, ont déposé hier un référendum. En mars, la majorité de droite du Parlement valaisan avait accepté de créer une société en main du canton et des communes et d'y injecter 15 millions de francs. Il s'agirait ainsi de pérenniser et de tripler à cette occasion le nombre de passagers.